0: Et beau le printemps, non? Et tout petit pour des gens qui s'aiment comme nous, printemps. Et beau le printemps, finalement.
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0: est 3h.
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c'est désolé d'avance. Pour ceux qui veulent passer un bon moment, j'ai bien conscience qu'il y avait une bonne ambiance, mais faut que je vous parle d'un truc important. Vous pouvez toujours danser si ça vous chante, ou chanter, mais je vous cache pas

0: Allô, ouais.
1: Ça va ou quoi?
0: Ouais, tranquille. Vous êtes où là?

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1: Bonjour à tous, l'essentiel de l'actualité aujourd'hui, un nouvel épisode méditerranéen va frapper le sud-est. Quatre départements sont en vigilance orange, le Gard, l'Hérault, les Bouches-du-Rhône et le Var. Météo France prévoit des pluies intenses et de violents orages avec de fortes rafales et parfois de la grêle. Ailleurs en France, les pluies et les orages concerneront également une grande partie du pays. 3 ans après les attaques du Hamas en Israël, plusieurs commémorations sont organisées aujourd'hui. À Paris par exemple, un pavillon mémoriel est installé place des Vosges avec des portraits de victimes et des photographies des attaques. En Israël, des hommages sont également organisés, notamment sur le site du festival Nova. Le 7 octobre avait fait 1221 morts en Israël, en majorité des civils. Jusqu'à 20 ans de prison requis au procès en appel des attentats de Trèbes et Carcassonne. Le parquet antiterroriste réclame donc 20 ans de prison contre deux proches du terroriste Radwan Lakhdim. Les attaques avaient fait 4 morts en mars 2018, dont le gendarme Arnaud Beltrame. Le procès doit s'achever vendredi à Paris. Et pour terminer, Donald Trump remet une pièce dans la machine sur la mobilisation lycéenne en France. Le président américain affirme que le mouvement n'a rien à voir avec l'école. Sur son réseau Truth Social, il accuse l'immigration de masse et l'islam d'en être à l'origine.
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4: Le cercle des poètes disparus, passant la veille sur la troisième chaîne, elle avait écrit au correcteur sur sa trousse en dents

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1: La tribune d'Éric Carner de Béville sur RMJ, juriste international et membre du cercle Montesquieu, il nous offre son regard acéré sur des sujets aussi divers que variés. Bonjour Éric, parlons aujourd'hui de l'éducation nationale et du rapport PISA publié dernièrement. La France est en mauvaise posture, que voulez-vous partager ?
2: Bonjour Philippe, et merci à vous ainsi qu'à toutes et tous, chers auditrices et auditeurs de RMJ, votre radio des meilleurs jours. Effectivement, j'aimerais vous parler aujourd'hui de l'éducation nationale et surtout de la triste et alarmante situation dans laquelle elle se trouve. Le rapport PISA 2025 a été publié le 8 septembre 2026 et la France fait figure de mauvais élève. On peut sans doute dire très mauvais élève. Je n'aime pas commencer mes tribunes sur une mauvaise note ou une mauvaise nouvelle, mais la situation de l'éducation nationale aujourd'hui est grave. J'avais déjà eu l'occasion de traiter ce sujet dans une tribune sur le rapport PISA 2018 et la situation était déjà à l'époque inquiétante. Elle est aujourd'hui effectivement alarmante. Savez-vous, Philippe, quel est le meilleur lycée français ? Où se trouve-t-il ? À Paris, Lille, Brest, Lyon, Bordeaux, Marseille ? Non, selon l'étude Averroes e-Learning, le meilleur lycée français est celui de Hong Kong. C'est donc à plus de 10 000 km de Paris que se trouve le meilleur lycée français. Rien que cela doit nous faire réfléchir. Il fut un temps où l'école française apparaissait comme l'un des grands instruments de la méritocratie républicaine. Elle devait transmettre les savoirs, apprendre à lire, à écrire et à compter, à former l'esprit critique, à donner à chacun des moyens de construire son avenir et permettre aux enfants, quelle que soit leur origine sociale, de progresser par le travail. Aujourd'hui, le doute s'est installé. Parents, enseignants et élèves ont souvent le sentiment d'évoluer dans une institution qui se réforme sans cesse, sans parvenir à retrouver une direction durable. On a eu 8 ministres de l'Éducation nationale depuis l'élection d'Emmanuel Macron en 2017. Cela veut dire 8 ministres en moins de 10 ans. Et je ne parlerai pas de ces personnes qui vont recevoir à vie leur solde de ministre, mais je veux vous parler du système éducatif français qui est aujourd'hui en souffrance. Il y a aussi le débat entre enseignement public et privé qui est devenu révélateur de cette inquiétude. Il ne devrait pourtant pas être question d'opposer systématiquement deux écoles. L'enseignement privé sous contrat participe au service public d'éducation et accueille une part importante, 40% des élèves. Mais la progression du privé dans certains territoires et la stabilité plus grande de ses effectifs dans le second degré interrogent. À la rentrée 2025, les effectifs du second degré ont diminué plus dans le public que dans le privé sous contrat. Les chiffres ne suffisent pas à démontrer que les familles « fuient » entre guillemets l'école publique, car la démographie joue un rôle majeur, mais ils montrent que le choix du privé mérite d'être regardé sans passion idéologique. À cela s'ajoutent les grèves, qui ponctuent, et je dirais même qui gangrènent, trop souvent l'éducation nationale. Pour les parents, elle signifie trop souvent des journées de classe supprimées ou désorganisées. Pour les professeurs, elles traduisent un malaise qui serait imprudent de réduire à une simple contestation corporatiste. Et la question des rémunérations est tout aussi paradoxale. Les enseignants français ont longtemps souffert d'une rémunération jugée insuffisante, notamment en début de carrière, et des revalorisations ont été engagées depuis 2023. Mais une partie de cette politique passe par des primes et des indemnités. Primes d'attractivité, indemnités de suivi des élèves, missions supplémentaires du pacte enseignant et indemnités liées à certaines fonctions ou à l'éducation prioritaire. Même le téléphone portable est devenu un symbole des difficultés de l'école contemporaine. Après l'interdiction du smartphone au collège, le dispositif portable en pause a été renforcé et l'interdiction de l'utilisation du téléphone concerne également le lycée à la rentrée 2026-27. Il ne s'agit pas seulement d'empêcher une distraction. Il faut apprendre aux jeunes à vivre avec un outil qui peut être formidable, mais qui peut aussi perturber l'attention, les relations sociales et les apprentissages. La question des réseaux sociaux chez les moins de 15 ans participe au même débat. Les résultats du rapport PISA 2025 viennent de fournir une nouvelle alerte. La France n'est pas un pays sans école, ni un pays sans enseignants compétents. Elle demeure proche de la moyenne de l'OCDE. Mais ces résultats de 2025 comptent parmi les plus faibles jamais enregistrés dans notre pays. Le problème n'est donc pas l'absence de talent, c'est la difficulté à faire réussir suffisamment les élèves. Et je vous propose de voir ensemble les trois points suivants. Primo, l'avertissement du rapport PISA 2025. Deuxio, le système français en souffrance. Et tertio, l'éducation nationale de demain.
1: Très bien Eric, le rapport PISA 2025 est un avertissement que la France ne peut ignorer. Mais que faut-il en conclure ?
2: Oui, Philippe. Le rapport PISA 2025 porte sur plus de 760 000 élèves de 15 ans dans 91 pays. En France, 6500 élèves de presque 300 établissements ont participé à l'évaluation. Les résultats sont préoccupants. Sur un total de 1000, la France obtient un score moyen de 458 points en mathématiques, 456 en compréhension de l'écrit et 483 en sciences. Elle se situe ainsi autour de la moyenne de l'OCDE, mais son évolution historique est très mauvaise. Par rapport à 2015, la proportion d'élèves français sous le niveau 2 a augmenté de 12 points en mathématiques, de 11 points en compréhension de l'écrit et de 4 points en sciences. C'est une baisse très inquiétante. Le problème n'est pas seulement celui d'un classement. Il concerne la capacité d'une proportion croissante d'adolescents à maîtriser les connaissances fondamentales. En mathématiques, seuls 64% des élèves français atteignent au moins le niveau 2 sur les 6 niveaux du classement. En lecture, ils sont 67%. En sciences, la France atteint 74%. Et ces pourcentages se réfèrent au niveau 2, qui est en dessous de la moyenne. Autre faiblesse, la proportion de très bons élèves est insuffisante. En mathématiques, seuls 5% des jeunes français atteignent les niveaux 5 ou 6, contre 8% en moyenne dans l'OCDE. Or, une nation ne peut préparer son avenir uniquement en cherchant à réduire l'échec. Elle doit également permettre aux élèves les plus capables de développer pleinement leurs compétences. Certains systèmes éducatifs obtiennent des résultats nettement supérieurs. Singapour et les territoires chinois de Pékin et de Shanghai figurent au sommet, avec l'Estonie, le Japon et le Royaume-Uni. Ces résultats ne signifient évidemment pas que la France devrait copier mécaniquement Singapour, le Japon ou l'Estonie. Les cultures scolaires, les structures sociales et les traditions éducatives diffèrent profondément. Mais ils démontrent qu'une baisse générale n'interdit pas au pays de faire des choix permettant de mieux résister au recul.
1: Merci Eric. On peut donc parler d'un système français en souffrance. Que dire de plus ?
2: Oui Philippe, on ne peut pas parler de l'école sans parler de ceux qui la font vivre. Le professeur reste le personnage central de la classe. Pourtant, son autorité s'est fragilisée. Cette fragilisation n'est pas uniquement salariale. Elle concerne aussi la considération sociale, l'autonomie pédagogique, la relation avec certaines familles, la multiplication des tâches administratives et la difficulté à maintenir un climat serein dans certains établissements. Un professeur doit pouvoir vivre correctement de son traitement sans avoir le sentiment de devoir multiplier les missions pour améliorer ses revenus. Il doit surtout savoir que la société lui fait confiance. Restaurer l'autorité ne signifie pas donner tous les pouvoirs au professeur. Cela signifie lui permettre d'exercer son métier dans un cadre clair avec des règles connues, appliquées et comprises par les élèves comme par les parents. La France souffre également d'une contradiction permanente entre ambition égalitaire et réalité des inégalités. L'école veut donner les mêmes chances à tous, mais le milieu social continue de peser fortement sur le résultat. Le rapport PISA 2025 confirme l'importance de cette question. L'enjeu n'est donc pas de choisir entre exigence et égalité, il est de comprendre que l'exigence est précisément l'un des moyens de l'égalité. Abaisser le niveau attendu ne donne pas davantage de chance aux élèves défavorisés. Leur permettre d'atteindre un haut niveau de maîtrise des savoirs, en revanche, peut changer leur destin.
1: D'accord Eric, que dire alors de l'éducation nationale de demain ?
2: En effet Philippe, l'école de demain devra commencer par reconstruire une relation de confiance. Le professeur doit être respecté, mais l'élève doit également être respecté. Cette évidence peut sembler banale, mais elle ne l'est pas toujours dans une classe. L'autorité véritable ne repose ni sur la peur, ni sur le laisser-faire. Elle repose sur des règles claires, une compétence reconnue et une relation humaine. Il faut réhabiliter la parole du professeur, mais aussi apprendre aux élèves à argumenter, questionner, écouter et accepter la contradiction. L'école doit également retrouver le goût de l'effort. Tout ne peut pas être immédiat, ludique ou numérique. Lire un livre, résoudre un problème, apprendre une règle de grammaire, mémoriser une date, comprendre une démonstration scientifique demande du temps et de la concentration. Le téléphone portable peut être un outil pédagogique dans certaines circonstances, mais il ne doit pas devenir le maître de l'attention. La généralisation des règles limitant son usage à l'école constitue à cet égard une occasion de rappeler que l'école doit rester un lieu où l'on apprend à maîtriser les outils et non à être maîtrisé par eux. L'intelligence artificielle aussi bouleverse déjà l'éducation. Elle peut aider un élève à comprendre une notion, proposer des exercices adaptés, traduire, reformuler ou expliquer différemment une difficulté ou encore accompagner certains apprentissages. Pour le professeur, elle peut également devenir un assistant précieux. Préparation d'exercices, différenciation pédagogique, recherche documentaire ou aide à la préparation des cours. Mais l'IA ne doit pas devenir une machine à faire les devoirs à la place des élèves. Un élève qui demande à une intelligence artificielle de rédiger son devoir sans comprendre ce qui est écrit n'apprend rien. En résumé, la situation de l'éducation nationale française est préoccupante sans être désespérée. Le débat public-privé traduit une interrogation des familles sur le cadre scolaire et la qualité de l'enseignement. Les grèves témoignent d'un malaise persistant chez les personnels et les salaires ont été revalorisés, mais la multiplication des primes ne suffit pas à résoudre toutes les difficultés d'attractivité du métier. L'interdiction progressive du téléphone portable rappelle également que l'école doit protéger la concentration et apprendre à maîtriser les outils numériques. En conclusion, la France n'a pas perdu son école. Elle a perdu une partie de sa confiance dans son école. La différence est essentielle. Une institution qui aurait définitivement échoué ne produirait plus de bons élèves, plus de grands chercheurs et plus de citoyens cultivés. Or, la France continue de le faire, mais elle ne peut plus se satisfaire de ses réussites individuelles lorsque les indicateurs montrent qu'une partie trop importante de la jeunesse ne maîtrise pas suffisamment les connaissances fondamentales. Bonne semaine à toutes et tous.
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1: Bonjour, on est sur la web radio du lycée Jean Giraudoux. Aujourd'hui, c'est une journée un petit peu particulière. On est le mardi 6 octobre, journée de mobilisation nationale des lycées en France. Et aujourd'hui, il se trouve qu'à Bellac aussi, il y a eu une mobilisation des élèves. Ce matin, ils étaient une centaine à l'entrée du lycée avec différentes pancartes de revendications. Et donc, on a voulu leur proposer de venir nous expliquer un petit peu pourquoi cette mobilisation, pourquoi ces revendications, pour en savoir un petit peu plus sur les raisons d'être de cette action-là. Donc on est avec trois élèves du lycée, trois élèves dont on a décidé de changer les voix et dont on ne donnera pas les prénoms, de façon à ce que la parole soit plus libre. Voilà. En tout cas, on avait envie de prendre le temps de les écouter par rapport à cette journée. Et donc la première question que j'avais envie de poser, c'était tout simplement pourquoi cette mobilisation ?
2: On a décidé de se mobiliser avec l'ensemble du lycée, du moins toutes les personnes qui voulaient se mobiliser pour faire le blocage. Enfin, c'est pas trop un blocage parce que du coup, les personnes qui voulaient rentrer pouvaient rentrer. On a fait ça avant tout pour soutenir les autres lycées qui, eux, n'ont pas la chance que nous, on a à Bellac d'avoir un lycée entretenu, des profs qui sont là, des classes pas trop surchargées à part les classes des CMG parce que on a des problèmes aussi dans les petits lycées, même si on est chanceux. Aussi pour parler des réformes qu'il y a eu cette année, même si on n'est pas là que pour ça et qu'on trouve ça assez ironique de parler des téléphones ou d'autres choses alors qu'il y a des choses beaucoup plus importantes à gérer.
1: Ouais, les réformes dont vous parlez, c'est effectivement la gestion du téléphone, par exemple. Ok.
2: Mais on n'est pas là, par exemple, pour manifester pour les frites à la cantine ou des choses comme ça. On est assez intelligent pour manifester pour des vraies choses. Et ça me désole un peu de voir que les gens ils nous mettent un peu de côté parce qu'on est jeunes et que du coup, on n'a pas le droit de s'intéresser à la politique ou à des choses qui nous concernent vraiment. Sachant qu'il y a des élèves dans notre lycée l'année prochaine, ils sont prêts à voter et ils n'ont pas le droit de parler ou d'être libres d'expression, quoi.
1: Ok. Et les réformes dont vous parlez, donc il y a le téléphone. J'entends pas mal parler dans les cortèges de Parcoursup. Là, quel est votre positionnement par rapport à ça ? Parce que vous dites qu'effectivement, ici, l'établissement est en bon état, on n'a pas de problème de classe surchargée, pas trop, les profs sont pas trop absents. Par contre, c'est vrai que Parcoursup, pour le coup, ça vous concerne comme les autres. Donc là, quel est votre point de vue là-dessus ?
2: Je pense que c'est le même que tous les lycéens. On a l'impression que c'est un peu la loterie, qu'on est choisi un peu au hasard et que du coup, même si on a un bon dossier, c'est un peu au petit bonheur la chance, quoi.
3: Même les profs nous disent que c'est assez flou pour eux, les modalités d'admission, souvent c'est pas très clair et c'est un peu une zone d'ombre dans l'éducation et dans les études supérieures qui sont quand même assez importantes parce que ça va définir notre avenir et ça va nous conduire à faire quelque chose qu'on aime ou pas, et faire quelque chose qu'on aime c'est un petit peu très important pour la suite, c'est ce qui va nous permettre d'être heureux et c'est un petit peu ce qu'on aimerait en France, quoi.
1: Et par rapport à Parcoursup, est-ce que vous avez des idées ? Qu'est-ce qui pose problème en particulier ? C'est le côté loterie ? Ou effectivement, vous n'avez pas connaissance des critères de sélection ? C'est ce genre de choses-là qui vous pose problème ?
3: Oui, c'est ce genre de choses qui est très flou. En fait, ce qui nous dérangeait aussi, comme elle disait, les réformes par rapport au téléphone, etc., c'est pas tant la réforme en elle-même qui, en soi, n'est pas vraiment une mauvaise initiative, c'est le fait qu'on se focalise sur des tout petits problèmes pour passer à côté des gros, tels que le manque de profs, le manque de moyens dans l'éducation nationale, et du coup, on va faire diversion, on va dire, avec des problèmes comme le téléphone, l'abaya, pour pas parler des problèmes très importants qui sont pour le coup vraiment utiles pour nous.
1: Ok. Ouais, j'ai vu des slogans du genre « Occupez-vous de nos profs, pas de nos voiles », par exemple. Et moi, c'est vrai qu'en tant que prof à Bellac, c'est un truc qui m'interpelle un petit peu parce que, à ma connaissance, on n'a pas à gérer ce genre de problématique-là au lycée de Bellac. Et pourquoi un slogan comme ça ? C'est que vous entendez parler de situations où c'est problématique ? Vous avez des gens, vous connaissez des gens pour qui ça peut poser problème ?
3: Oui, déjà c'est un mouvement national, donc s'il y avait que les lycées concernés qui, si à chaque fois il y avait que les gens concernés qui plaidaient pour leur cause, je pense pas qu'on irait très loin. Et c'est aussi un mouvement de solidarité et c'est pas un mouvement des étudiants de Bellac, c'est un mouvement des étudiants de France. Donc c'est pour ça qu'il faut qu'on soit, enfin on est inclusif dans nos revendications parce que on n'est pas que là pour notre poire, on va dire. C'est comme tout ce qui est question de classe surchargée, de manque de professeurs, nous ça nous concerne pas, et on est extrêmement chanceux d'avoir ça, et on comprend pas pourquoi tout le monde n'aurait pas le même droit à l'éducation partout en France, parce qu'on est censé être dans un pays où la devise c'est liberté, égalité, fraternité, et parfois l'égalité elle est pas vraiment toujours là, quoi. On voit que même à Paris, quand on passe le périph, on a beaucoup moins de chances d'avoir un avenir sûr et d'avoir des bons profs et d'avoir une éducation décente que quand on est intramuros. Et c'est pareil dans certains lycées en ville, pas loin de chez nous.
1: Ok, tout à fait, j'entends. Et dernière chose qu'on voit souvent sur les panneaux, c'est le problème des longueurs des journées aussi. Il y a des élèves qui disent on est sur le pont de 8h à 19h, c'est pas possible. Ça, pour le coup, c'est vrai que moi j'entends certains élèves qui prennent le bus à 6h30 le matin chez nous et qui reviennent le soir chez eux à 18h30. Quoi. Est-ce que c'est quelque chose dont vous avez parlé entre vous, ça ?
4: C'est pas vraiment l'heure à laquelle on finit, parce que quand on sera au travail et tout plus tard... Certes, on finira un peu plus tôt, mais pas beaucoup. Et genre, on aura peut-être plus d'heures de trajet. Mais il faut quand même adapter à notre âge et réduire un peu l'emploi du temps qui est peut-être trop chargé pour certains.
1: Ok. C'est sûr que parfois, vous n'avez pas beaucoup de créneaux libres dans la journée. Et dernière chose, est-ce que vous pouvez nous expliquer un peu comment s'est construit la journée? Comment vous avez préparé ces pancartes? C'est venu comment? C'est un truc que vous avez préparé de façon collaborative?
4: Du coup, on a essayé d'organiser ça dans, pour être pacifique, sans dégradation, sans du tout qui pouvait conduire à des dégradations ou tout ce qui peut être contre la loi et contre notre pays. Du coup, on va essayer de faire des marches pour sensibiliser tout le monde. Dans Bellac, certes, on n'est pas beaucoup, mais on va essayer de quand même transmettre notre parole. Mais après, on verra bien comment la journée avance et on verra.
1: Très bien. Du coup, je vais vous laisser retourner à votre occupation. Mais sauf que, est-ce que vous avez quelque chose à rajouter? Allez-y.
3: Oui, on voulait aussi montrer que c'est pas parce qu'on est dans un lycée de campagne et que parfois on peut se sentir un peu isolé du reste du monde que c'est pas pour autant qu'on n'est pas concerné par ce qui se passe en France. Certes, on a dit que c'était un mouvement de solidarité, mais c'est aussi quelque chose qui nous concerne, notamment Parcoursup, mais surtout toutes les décisions prises ou justement pas prises par le gouvernement. On n'a pas l'impression d'être jeunesse très écoutée par le gouvernement en place. Tout ce qui est question d'écologie, c'est-à-dire notre avenir pur et dur, notre avenir sur la planète, on a l'impression que c'est des questions qui sont pas du tout abordées là-haut, et que les politiques en ont un petit peu rien à faire de savoir si nous on va pouvoir vivre décemment sur la planète plus tard. Et aussi, on voit, ça nous concerne aussi directement, la suppression de 200 000 APL qui vont permettre à des étudiants de pouvoir se loger, et à chaque fois le budget pour l'éducation et pour l'enseignement supérieur qui est réduit chaque année, même s'il y a parfois il y a des efforts pour augmenter ce budget, on voit qu'il est très mal géré par la suite. Et on veut montrer que nous, c'est pas parce qu'on est à la campagne et qu'on est dans un tout petit lycée où parfois on se sent un petit peu paumé, on va dire, on n'est pas concerné par tout ce qui se passe en France, et que nous aussi on a notre mot à dire, même si on est une jeunesse rurale qui parfois se fait peu entendre, comme on voyait à Limoges près de chez nous, dans les villes, les jeunes se faire entendre partout en ville. Nous aussi on avait envie d'apporter notre voix et que ce soit pas que réservé aux étudiants des milieux urbains.
1: Ok, super, ça fait un beau mot de conclusion. Je vous remercie, je vous souhaite une bonne journée. À bientôt.
2: Merci.
4: Merci.
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1: Bonjour à tous, à la une de l'actualité, un nouvel épisode méditerranéen va frapper le sud-est. Aujourd'hui, 4 départements sont en vigilance orange, le Gard, l'Hérault, les Bouches-du-Rhône et le Var. Météo France prévoit des pluies intenses et de violents orages avec de fortes rafales et parfois de la grêle. Ailleurs en France, les pluies et les orages vont concerner également une grande partie du pays. La mobilisation des lycéens a réuni hier 450 000 personnes en France selon l'intersyndicale, 256 000 d'après le ministère de l'Intérieur. Lycéens, parents et enseignants réclament davantage de moyens pour l'éducation. Près de 900 lycées ont vu leurs cours totalement ou partiellement suspendus. Des heurts ont éclaté en fin de cortège à Paris. Les cours suspendus pendant une demi-journée dans tous les lycées, aujourd'hui ou demain. Le gouvernement veut permettre l'organisation d'un temps de démocratie avec les élèves après plusieurs jours de mobilisation. Chaque établissement devra banaliser son emploi du temps pour organiser ce moment d'échange. Et du sport, du football pour terminer, une dernière soirée en bleu et blanc pour Lionel Messi. L'Argentin de 39 ans a joué cette nuit son dernier match en sélection lors de la victoire 3-0 contre le Bénin. Il a marqué sur penalty. Messi clôture sa carrière internationale avec 208 sélections et 126 buts.

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2: Bonjour à tous, l'horoscope de ce mercredi, on débute avec les béliers. Vous dégagez quelque chose d'attirant, les béliers, vous ne laissez personne indifférent. Taureau, vous avez envie de prendre le large, les taureaux, n'hésitez plus et foncez. Gémeaux, vos amis seront de très bons conseils, vous les écouterez avec intérêt. Cancer, vous êtes réactif, les cancers, vous savez vous sortir des situations les plus compliquées. Lion, vous en voulez toujours plus. Apprenez à vous satisfaire de ce que vous avez déjà. Vierge, vous cumulez les succès aujourd'hui les vierges. Aucun défi ne vous résiste. Vous êtes la personne à suivre. Balance, vos proches vous trouvent dignes de confiance. Ils s'en remettent facilement à vous. Les scorpions, attention les scorpions, certaines de vos paroles pourraient blesser vos proches. Sagittaire, vous qui aimez le challenge, vous allez être servi. On va beaucoup vous solliciter tout au long de cette journée. Capricorne, vous prenez tout à la légère, les capricornes. Un peu de sérieux ne vous ferait pas de mal. Verseau, du sport et encore du sport, les Verseaux. Vous avez besoin de vous dépenser. Et enfin les poissons, vous avez un mental d'acier. Vous ne vous découragez jamais. Avec tout ça, belle journée, très bon mercredi.

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2: Le réseau lecture du Haut Limousin En Marche lance la 12e édition de la quinzaine d'animations. Du 10 au 31 octobre, retrouvez des expositions, des rencontres, ateliers, lectures et spectacles. Un événement gratuit ouvert à tous. Plus d'infos auprès des médiathèques du territoire. L'Amicale des anciens élèves de Tersanne fait son repas potée limousine ce samedi. Au programme apéritif à 11h, le repas à 12h30. Le tarif 20€ pour les adultes, 10€ pour les enfants. Réservation au 05 55 60 72 46. Loto à Arnac-la-Poste. Ce samedi, l'association Les Amitiés Arnacoises vous propose de remporter l'un des nombreux lots et bons d'achat mis en jeu. Ouverture des portes à 19h, salle polyvalente. Sur place, buvette et petite restauration. Début des jeux à 20h30. Ce samedi, la Croix-Rouge Unité Locale de Bellac fait sa braderie d'automne. Rendez-vous de 9h à 16h30 à la Maison des Associations pour retrouver des vêtements hommes, femmes et enfants, mais aussi linge de maison et petites brocantes pour faire de bonnes affaires. Repas tête de veau à Bessines-sur-Gartempe. Ce samedi 10 octobre, le comité de jumelage avec l'Alsace vous attend à 19h, salle des congrès. Le menu complet est à 22€, 10€ pour les enfants. Inscription au 06 15 21 58 04. Au Dora, la Maison du Patrimoine organise la fête de l'automne ce dimanche de 8h à 18h. On se retrouve dans la Halle aux Grains et rue de Lausanne pour un grand vide-grenier, des stands de producteurs locaux, artisans, pépiniéristes et sur place de quoi vous restaurer. Dimanche 11 octobre toujours, l'ensemble vocal Melodica vous invite pour un concert pour la vie. Dans le cadre du mois Octobre Rose et de la lutte contre le cancer du sein, on vous propose un atelier explicatif autour de la palpation, le concert à 16h avec les ensembles Melodica, Cantoche de la Mondo et Belle Aventura. À la fin de la représentation, le verre de l'amitié est offert, l'entrée est libre. Réservez dès maintenant pour la soirée Paella à Morterolles-sur-Sem. Samedi 17 octobre, on se retrouve à 20h à la salle des fêtes pour un menu tout compris à 30€ par personne. Inscription auprès de l'association Passeport pour l'amitié au 06 99 16 44 43.
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1: Bonjour à tous, aujourd'hui 7 octobre, bonne fête aux Serge et Justine ce matin. C'est aussi la journée mondiale d'action pour le travail décent. Les Serges sont autoritaires, volontaires, ils sont aussi coléreux. Ils possèdent un grand sens de la justice et de la tolérance, deux tempéraments sérieux. Ils n'ont pas tellement le goût de la plaisanterie. Ce sont des passionnés ultra sensibles qui se renferment facilement sur eux-mêmes. Le silence et la solitude ne leur sont pas désagréables. Leurs réactions sont parfois imprévisibles, intelligents, imaginatifs, intuitifs. Il possède les qualités pour réussir dans la vie. Voici les faits du jour. 1945, la deux chevaux Citroën est présentée au salon de l'automobile. 1950, Mère Teresa fonde l'ordre de missionnaires de la charité. 1959, première photographie de la face cachée de la Lune, prise par le satellite soviétique Lunik 3. 1970, parution du premier tome des Mémoires d'espoir du général de Gaulle. 1985, détournement du paquebot italien Achille Lauro par un commando palestinien. 1999, les maires de France désignent le mannequin Laetitia Casta comme nouvelle Marianne. Et puis en 2003, Arnold Schwarzenegger est élu gouverneur de Californie. Des chanteuses et chanteurs fêtent leur anniversaire aujourd'hui. Victor Laszlo, qui vient de Lorient dans le Morbihan. Bon anniversaire aussi à Bernard Lavillier, auteur-compositeur, et au coureur cycliste Jean Forestier, né à Lyon. Le dicton du jour qui va refermer cette éphéméride: à Saint-Serge, achetez vos habits de Serge. Excellente journée à tous, à demain.

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1: Bonjour à tous, à la une de l'actualité, un nouvel épisode méditerranéen va frapper le sud-est aujourd'hui. Quatre départements sont en vigilance orange, le Gard, l'Hérault, les Bouches-du-Rhône et le Var. Météo France prévoit des pluies intenses et de violents orages avec de fortes rafales et parfois de la grêle. Ailleurs en France, les pluies et les orages vont concerner également une grande partie du pays. La mobilisation des lycéens a réuni hier 450 000 personnes en France selon l'intersyndicale, 256 000 d'après le ministère de l'Intérieur. Lycéens, parents et enseignants réclament davantage de moyens pour l'éducation. Près de 900 lycées ont vu leurs cours totalement ou partiellement suspendus. Des heurts ont éclaté en fin de cortège à Paris. Les cours suspendus pendant une demi-journée dans tous les lycées, aujourd'hui ou demain. Le gouvernement veut permettre l'organisation d'un temps de démocratie avec les élèves après plusieurs jours de mobilisation. Chaque établissement devra banaliser son emploi du temps pour organiser ce moment d'échange. Et du sport, du football pour terminer, une dernière soirée en bleu et blanc pour Lionel Messi. L'Argentin de 39 ans a joué cette nuit son dernier match en sélection lors de la victoire 3-0 contre le Bénin. Il a marqué sur pénalty. Messi clôture sa carrière internationale avec 208 sélections et 126 buts.
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2: Bonjour à toutes et à tous et bienvenue pour un nouveau numéro du magazine du tiers-lieu et Maniac Cueil. Aujourd'hui, je suis à nouveau avec Joël pour vous parler d'un rendez-vous qui existe maintenant depuis 2 ans au tiers-lieu. C'est le Café Racontage. Bonjour Joël.
3: Oui, bonjour. Ben oui, effectivement, je vais vous parler du Café Racontage. C'est un rendez-vous mensuel qui invite tout maniachon à mieux connaître Maniac Laval et quelle était la vie à Maniac Laval au siècle précédent.
2: Donc vraiment, il y a un thème sur l'histoire de Maniac, mais à chaque séance, vous choisissez un thème plus précis?
3: Ah non, pour l'instant, on en est encore au recueil des témoignages, au recueil des souvenirs. Chacun peut parler librement. Pour l'instant, c'est un petit peu à bâton rompu. Voilà, c'est en fait, on écoute toutes les histoires vécues à Maniac, que ce soit autour des personnages ou autour du patrimoine bâti de Maniac.
2: Et ce que moi j'ai trouvé intéressant, c'est que ce sont souvent des choses très quotidiennes qui font remonter beaucoup de souvenirs. Un commerce, une école, la salle des fêtes. Est-ce que tu as été surprise au cours de ces 2 années par certaines histoires racontées?
3: Ah non, mais vraiment très très surprise. Alors que j'ai vécu à Maniac, on est vraiment quelquefois très agréablement surpris. Par exemple, je vais vous donner juste un exemple. Les usines Couvra qui sont à côté de RMJ, là qui étaient situées à côté de RMJ, au départ, quand Madame Couvra est arrivée à Maniac Laval, elle a installé son atelier à l'ancienne salle de spectacle, ancienne salle des fêtes qu'on appelle maintenant salle de spectacle. C'est un détail que je n'avais pas connu. Et c'est toute une succession de choses. Par exemple, on parle de plus en plus, on parle aussi des hameaux autour de Maniac Laval. Une petite anecdote qui m'a fait vraiment rire, c'est qu'à Pontalier, il y avait une maison close pour les gradés. Du temps où il y avait la caserne. Voilà, je vous donne un exemple, mais il y en a
2: beaucoup.
3: Beaucoup.
2: Alors, pour pouvoir participer, il faut avoir vécu toute sa vie à Maniac?
3: Pas du tout. On peut être nouvel arrivant de Maniac Laval ou être là depuis très peu ou depuis très longtemps.
2: Super. Donc, quelqu'un qui est arrivé récemment peut aussi avoir ses propres souvenirs et son propre regard sur le village.
3: Bien sûr, mais ne serait-ce que pour écouter, parce qu'on passe vraiment un moment très chaleureux et convivial.
2: Et j'imagine, c'est justement ce qui permet parfois de découvrir des choses qu'on ne connaissait pas sur Maniac.
3: Ah ben absolument, je vous dis, on est toujours étonné de toutes les anecdotes et tout ce qui est... Et alors la vie des maisons, c'est extraordinaire. Mmh. On passe des maisons, il y a des notaires qui ont vécu, des médecins, etc.
2: Donc, il me semble que ces rencontres permettent aussi de conserver une petite partie de la mémoire locale.
3: Absolument, c'est la mémoire vivante qui rejaillit. Et en plus, il y a un travail de mémoire pour chacun, parce que plus on sollicite nos souvenirs, plus ils reviennent.
2: Donc le prochain rendez-vous du café, c'est quand?
3: Alors ce sera le 10 octobre, au tiers-lieu de Maniac Laval, de 14h30 à 16h30.
2: Et maintenant, quelques rappels des prochains rendez-vous au tiers-lieu. Donc, mardi prochain, qu'est-ce qui se passe?
3: Alors, mardi prochain, ça sera le 6 octobre, de 10h à 11h30, vous avez une séance de mieux-être animée par Colette.
2: Donc un moment pour prendre soin de soi avec des propositions autour des postures, respiration, visualisation. Et le soir ?
3: Et le soir, c'est la danse en cercle à partir de 18h. La danse en cercle, c'est tous les 15 jours seulement, de 18h à 19h30.
2: Et toujours dans la salle Maurice Lajoux.
3: Voilà, Maurice Lajoux.
2: Et aussi, n'oubliez pas que à partir de samedi, il y aura l'exposition Vente sur Madagascar. Et c'est une exposition qui se poursuit jusqu'au 31 octobre. Et là, qu'est-ce qu'on peut voir ?
3: Alors, vous avez une série de photographies sur Madagascar. Vous avez une exposition d'objets, puisque c'est AINA, c'est une association à but solidaire, quoi, en fait. C'est pour, au profit des populations malgaches.
2: Donc, toutes ces informations, vous pouvez les retrouver sur Pano Pocket, Facebook, Facebook de Maniakeï et le Facebook du tiers-lieu. Ou vous pouvez venir nous voir à Maniakeï, qui est ouvert du mardi au samedi de 10h à 12h30. Vous pouvez également nous joindre au 07 70 00 64 79. Donc, à bientôt.
3: À bientôt, merci, au revoir.
2: Au revoir.
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1: Bonjour à tous, l'horoscope de ce mercredi, on débute avec les béliers, vous dégagez quelque chose d'attirant, les béliers, vous ne laissez personne indifférent. Taureau, vous avez envie de prendre le large, les taureaux, n'hésitez plus et foncez. Gémeaux, vos amis seront de très bons conseils, vous les écouterez avec intérêt. Cancer, vous êtes réactif, les cancers, vous savez vous sortir des situations les plus compliquées. Lion, vous en voulez toujours plus. Apprenez à vous satisfaire de ce que vous avez déjà. Vierge, vous cumulez les succès aujourd'hui les vierges. Aucun défi ne vous résiste. Vous êtes la personne à suivre. Balance, vos proches vous trouvent dignes de confiance. Ils s'en remettent facilement à vous. Les scorpions, attention les scorpions, certaines de vos paroles pourraient blesser vos proches. Sagittaire, vous qui aimez le challenge, vous allez être servi. On va beaucoup vous solliciter tout au long de cette journée. Capricorne, vous prenez tout à la légère, les capricornes. Un peu de sérieux ne vous ferait pas de mal. Verseau, du sport et encore du sport, les Verseaux. Vous avez besoin de vous dépenser. Et enfin les poissons, vous avez un mental d'acier. Vous ne vous découragez jamais. Avec tout ça, belle journée, très bon mercredi.
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4: Le réseau lecture du Haut Limousin En Marche lance la 12e édition de la quinzaine d'animations. Du 10 au 31 octobre, retrouvez des expositions, des rencontres, ateliers, lectures et spectacles. Un événement gratuit ouvert à tous. Plus d'infos auprès des médiathèques du territoire. L'Amicale des anciens élèves de Tersanne fait son repas poté limousine ce samedi. Au programme apéritif à 11h, le repas à 12h30, le tarif 20€ pour les adultes, 10€ pour les enfants. Réservation au 05 55 60 72 46. Loto à Arnac-la-Poste. Ce samedi, l'association Les Amitiés Arnacoises vous propose de remporter l'un des nombreux lots et bons d'achat mis en jeu. Ouverture des portes à 19h, salle polyvalente. Sur place, buvette et petite restauration, début des jeux à 20h30. Ce samedi, la Croix-Rouge Unité Locale de Bellac fait sa braderie d'automne. Rendez-vous de 9h à 16h30 à la Maison des Associations pour retrouver des vêtements hommes, femmes et enfants, mais aussi linge de maison et petites brocantes pour faire de bonnes affaires. Repas tête de veau à Bessines-sur-Gartempe. Ce samedi 10 octobre, le comité de jumelage avec l'Alsace vous attend à 19h, salle des congrès. Le menu complet est à 22€, 10€ pour les enfants. Inscription au 06 15 21 58 04. Au Dora, la Maison du Patrimoine organise la fête de l'automne ce dimanche de 8h à 18h. On se retrouve dans la Halle aux Grains et rue de Lausanne pour un grand vide-grenier, des stands de producteurs locaux, artisans, pépiniéristes et sur place de quoi vous restaurer. Dimanche 11 octobre toujours, l'ensemble vocal Melodica vous invite pour un concert pour la vie. Dans le cadre du mois Octobre Rose et de la lutte contre le cancer du sein, on vous propose un atelier explicatif autour de la palpation, le concert à 16h avec les ensembles Melodica, Cantoche de la Mondo et Belle Aventura. À la fin de la représentation, le verre de l'amitié est offert, l'entrée est libre. Réservez dès maintenant pour la soirée Paella à Morterolles-sur-Sem. Samedi 17 octobre, on se retrouve à 20h à la salle des fêtes pour un menu tout compris à 30€ par personne. Inscription auprès de l'association Passeport pour l'amitié au 06 99 16 44 43.
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1: Bonjour à tous, aujourd'hui 7 octobre, bonne fête aux Serge et Justine ce matin. C'est aussi la journée mondiale d'action pour le travail décent. Les Serges sont autoritaires, volontaires, ils sont aussi coléreux. Ils possèdent un grand sens de la justice et de la tolérance, deux tempéraments sérieux. Ils n'ont pas tellement le goût de la plaisanterie. Ce sont des passionnés ultra sensibles qui se renferment facilement sur eux-mêmes. Le silence et la solitude ne leur sont pas désagréables. Leurs réactions sont parfois imprévisibles, intelligents, imaginatifs, intuitifs. Il possède les qualités pour réussir dans la vie. Voici les faits du jour. 1945, la deux chevaux Citroën est présentée au salon de l'automobile. 1950, Mère Teresa fonde l'ordre de missionnaires de la charité. 1959, première photographie de la face cachée de la Lune, prise par le satellite soviétique Lunik 3. 1970, parution du premier tome des Mémoires d'espoir du général de Gaulle. 1985, détournement du paquebot italien Achille Lauro par un commando palestinien. 1999, les maires de France désignent le mannequin Laetitia Casta comme nouvelle Marianne. Et puis en 2003, Arnold Schwarzenegger est élu gouverneur de Californie. Des chanteuses et chanteurs fêtent leur anniversaire aujourd'hui. Victor Laszlo, qui vient de Lorient dans le Morbihan. Bon anniversaire aussi à Bernard Lavillier, auteur-compositeur, et au coureur cycliste Jean Forestier, né à Lyon. Le dicton du jour qui va refermer cette éphéméride: à Saint-Serge, achetez vos habits de Serge. Excellente journée à tous, à demain.

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1: La mobilisation lycéenne a de nouveau rassemblé plusieurs milliers de personnes dans les rues de Limoges hier, mardi 6 octobre 2026. Selon la police, 3000 jeunes ont défilé dans la ville. Conditions d'études, horaires moyens dans l'éducation nationale, les revendications étaient nombreuses dans le cortège. Nous sommes allés à la rencontre de plusieurs participants. Parmi eux, Nino et Marie, élèves au lycée Suzanne Valadon, expliquent les raisons de leur mobilisation.
2: Je pense qu'on se bat tous pour un avenir meilleur et en soutien avec tous les jeunes qui n'ont pas la chance d'accéder à des services de qualité, notamment ceux en banlieue parisienne.
3: Sans compter qu'avec le gouvernement qui a préféré envoyer les forces de l'ordre plutôt que des professeurs, qui était pourtant ce que nous demandions, et c'est plutôt simple comme revendication.
4: Qu'est-ce que tu as pensé des violences et des dégradations qui ont eu lieu ces derniers jours justement en parlant de ça?
3: C'est concrètement honteux. On dit que nous, les lycéens, on est hors la loi, qu'on n'a pas le droit de faire grève, mais les vrais hors la loi sont ceux qui frappent, qui violentent des jeunes, qui les privent d'un œil, alors qu'ils faisaient que demander plus de moyens pour étudier.
2: Voilà, et je pense aussi qu'il faudrait arrêter de se focaliser sur les dégradations qui ont lieu autour, parce que c'est ce que la plupart des médias font. Ils parlent en général des dégradations et pas des revendications lycéennes.
4: Et justement, c'est quoi la revendication la plus importante selon toi?
2: C'est l'égalité dans tous les lycées. D'un côté aussi, je trouve que c'est pas normal que le privé touche des subventions de l'État, alors que ça devrait être réservé au public. C'est pas normal qu'il y ait plein de lycées qui soient inégaux en termes de budget, d'infrastructures, en termes de professeurs, et que les lycées ruraux et les lycées de banlieue sont défavorisés comparés à ceux en centre-ville.
1: Parmi les difficultés évoquées par les lycéens, il y a aussi la question des horaires. Au lycée Suzanne Valadon, Mila dénonce des journées qui peuvent s'étendre de 8h à 18h.
5: Aujourd'hui, par exemple, je fais du 8h-18h avec une heure de pause, donc c'est pas vivable en fait. Enfin, on n'a pas le temps de manger et surtout, on manque de chauffage aussi dans notre lycée. Il y a un bâtiment qui est très mal isolé, donc on a très froid l'hiver et très chaud l'été. Et aussi, on manque de profs. Les profs sont pas remplacés.
1: Au lycée Renoir, Violaine évoque, elle, aussi les difficultés rencontrées au quotidien par les élèves.
6: Le manque de moyens, le manque de mobilier, chaises, tables, également le problème de température dans les salles. Dans notre lycée, c'est très très peu isolé, c'est-à-dire que cet été, dans les salles, on a eu jusqu'à 32 degrés, c'était invivable vraiment. On peut pas travailler dans des conditions comme ça. Et c'est surtout le manque de moyens, le manque d'organisation et aussi le manque de professeurs.
1: La mobilisation a par ailleurs dépassé les portes des lycées. Des étudiants ont rejoint le cortège à l'image d'Océane en deuxième année de sociologie à la faculté des lettres de Limoges.
7: On est là tout d'abord pour soutenir les lycéens, mais également parce que dans l'enseignement supérieur, on a les mêmes problématiques qu'eux, c'est-à-dire qu'on a un manque de moyens, on a beaucoup de profs qui sont des vacataires, du coup on se bat en partie pour les profs eux également.
4: C'est une convergence des luttes aujourd'hui.
7: Exactement, c'est une convergence des luttes parce que nos budgets, ils dépendent tous du gouvernement et on se rend compte qu'à chaque fois, c'est toujours des coupures au niveau de l'éducation. C'est l'avenir en fait qui est toujours privé.
1: Des enseignants étaient eux aussi présents aux côtés des lycéens. Stéphane Lajaumont, professeur d'histoire au lycée Suzanne Valadon et membre du SNES FSU, explique pourquoi il soutient le mouvement.
8: On partage l'ensemble des revendications, que ce soit donc sur la question des effectifs insupportables en classe, du manque de profs, des remplacements que l'administration, que le rectorat et le ministère ne font pas, sur la question des conditions salariales, sur Parcoursup, sur l'ensemble de la réforme du lycée. C'est le même combat qu'on mène avec nos élèves. Ce qui met le plus en colère, c'est les tentatives de manipulation d'un pouvoir qui nous fait croire qu'il n'a pas les moyens financiers de le faire, alors qu'il a les moyens et qu'il ne veut pas répondre, parce qu'il estime qu'il y a trop de gens qui sont formés, il estime qu'il n'y a pas besoin que tout le monde aille dans le supérieur. À un moment, quand il s'agit de faire des cadeaux à un certain nombre d'entreprises, ils sont capables de les faire les cadeaux. Quand il s'agit de ne pas taxer les riches, ils sont capables de ne pas taxer les riches. En revanche, quand il s'agit de financer l'éducation à la hauteur des besoins, donc sans doute qu'on peut chiffrer ça autour de 25 milliards, ces 25 milliards, ils devraient pouvoir les apporter.
4: C'est ce que vous attendez concrètement du gouvernement?
8: Ce qu'on attend dans un premier temps, c'est déjà que tout ce qu'il a prévu dans le budget, qui sont des mesures dégueulasses, il les fasse tomber. Immédiatement, donc les suppressions de postes doivent disparaître. Et bien évidemment qu'il y a un investissement à la hauteur à fournir. Pour des raisons idéologiques, il ne veut pas le fournir, mais on espère bien qu'on va arracher ces seins, ils sont là pour ça. Ils veulent de vraies conditions d'enseignement, ils veulent pouvoir s'épanouir en tant que citoyen, en tant que travailleur conscient. Donc il y a toutes ces questions-là qui sont en jeu.
1: Autre préoccupation, que cette mobilisation puisse se dérouler sans nouvelle violence ni dégradation. Plusieurs adultes étaient présents dans le cortège ce mardi pour accompagner les élèves et veiller à leur sécurité, comme Philippe Lajoignier, agent au lycée Jean Monnet, Virginie Ancelin, représentante du personnel de la ville de Limoges, tous deux membres de la CGT.
9: On est surtout là pour les encadrer, les protéger un petit peu quand même. Ça reste des enfants, quoi.
10: Et effectivement, les protéger, vérifier aussi s'il n'y a pas des intrusions extérieures, puisque c'est plutôt notre crainte en général.
1: La mobilisation doit se poursuivre ce jeudi 7 octobre, alors que le gouvernement a par ailleurs annoncé la suspension des cours dans les lycées pour cette fin de semaine. Pour le Graal, Yasmine Kichou, Kaola.
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1: Bonjour à tous, à la une de l'actualité, un nouvel épisode méditerranéen va frapper le sud-est. Aujourd'hui, 4 départements sont en vigilance orange, le Gard, l'Hérault, les Bouches-du-Rhône et le Var. Météo France prévoit des pluies intenses et de violents orages avec de fortes rafales et parfois de la grêle. Ailleurs en France, les pluies et les orages vont concerner également une grande partie du pays. La mobilisation des lycéens a réuni hier 450 000 personnes en France selon l'intersyndicale, 256 000 d'après le ministère de l'Intérieur. Lycéens, parents et enseignants réclament davantage de moyens pour l'éducation. Près de 900 lycées ont vu leurs cours totalement ou partiellement suspendus. Des heurts ont éclaté en fin de cortège à Paris. Les cours suspendus pendant une demi-journée dans tous les lycées, aujourd'hui ou demain. Le gouvernement veut permettre l'organisation d'un temps de démocratie avec les élèves après plusieurs jours de mobilisation. Chaque établissement devra banaliser son emploi du temps pour organiser ce moment d'échange. Et du sport, du football pour terminer, une dernière soirée en bleu et blanc pour Lionel Messi. L'Argentin de 39 ans a joué cette nuit son dernier match en sélection lors de la victoire 3-0 contre le Bénin. Il a marqué sur pénalty. Messi clôture sa carrière internationale avec 208 sélections et 126 buts.
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2: Bonjour à tous, l'horoscope de ce mercredi, on débute avec les béliers, vous dégagez quelque chose d'attirant, les béliers, vous ne laissez personne indifférent. Taureau, vous avez envie de prendre le large, les taureaux, n'hésitez plus et foncez. Gémeaux, vos amis seront de très bons conseils, vous les écouterez avec intérêt. Cancer, vous êtes réactif, les cancers, vous savez vous sortir des situations les plus compliquées. Lion, vous en voulez toujours plus. Apprenez à vous satisfaire de ce que vous avez déjà. Vierge, vous cumulez les succès aujourd'hui les vierges. Aucun défi ne vous résiste. Vous êtes la personne à suivre. Balance, vos proches vous trouvent digne de confiance. Ils s'en remettent facilement à vous. Les scorpions, attention les scorpions, certaines de vos paroles pourraient blesser vos proches. Sagittaire, vous qui aimez le challenge, vous allez être servi. On va beaucoup vous solliciter tout au long de cette journée. Capricorne, vous prenez tout à la légère, les capricornes. Un peu de sérieux ne vous ferait pas de mal. Verseau, du sport et encore du sport, les Verseaux. Vous avez besoin de vous dépenser. Et enfin les poissons, vous avez un mental d'acier. Vous ne vous découragez jamais. Avec tout ça, belle journée, très bon mercredi.

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2: Le réseau lecture du Haut Limousin en marche lance la 12e édition de la quinzaine d'animations. Du 10 au 31 octobre, retrouvez des expositions, des rencontres, ateliers, lectures et spectacles. Un événement gratuit ouvert à tous. Plus d'infos auprès des médiathèques du territoire. L'Amicale des anciens élèves de Tersanne fait son repas potée limousine ce samedi. Au programme apéritif à 11h, le repas à 12h30. Le tarif 20€ pour les adultes, 10€ pour les enfants. Réservation au 05 55 60 72 46. Loto à Arnac-la-Poste. Ce samedi, l'association Les Amitiés Arnacoises vous propose de remporter l'un des nombreux lots et bons d'achat mis en jeu. Ouverture des portes à 19h, salle polyvalente. Sur place, buvette et petite restauration. Début des jeux à 20h30. Ce samedi, la Croix-Rouge, unité locale de Bellac, fait sa braderie d'automne. Rendez-vous de 9h à 16h30 à la Maison des Associations pour retrouver des vêtements hommes, femmes et enfants, mais aussi linge de maison et petites brocantes pour faire de bonnes affaires. Repas tête de veau à Bessines-sur-Gartempe. Ce samedi 10 octobre, le comité de jumelage avec l'Alsace vous attend à 19h, salle des congrès. Le menu complet est à 22€, 10€ pour les enfants. Inscription au 06 15 21 58 04. Au Dora, la Maison du Patrimoine organise la fête de l'automne ce dimanche de 8h à 18h. On se retrouve dans la Halle aux Grains et rue de Lausanne pour un grand vide-grenier, des stands de producteurs locaux, artisans, pépiniéristes et sur place de quoi vous restaurer. Dimanche 11 octobre toujours, l'ensemble vocal Melodica vous invite pour un concert pour la vie. Dans le cadre du mois Octobre Rose et de la lutte contre le cancer du sein, on vous propose un atelier explicatif autour de la palpation, le concert à 16h avec les ensembles Melodica, Cantoche de la Mondo et Belle Aventura. À la fin de la représentation, le verre de l'amitié est offert, l'entrée est libre. Réservez dès maintenant pour la soirée Paella à Morterolles-sur-Sem. Samedi 17 octobre, on se retrouve à 20h à la salle des fêtes pour un menu tout compris à 30€ par personne. Inscription auprès de l'association Passeport pour l'amitié au 06 99 16 44 43.
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1: Bonjour à tous, les programmes télé, la télévision pour ce soir, mercredi. On débute avec la chaîne TF1 qui nous propose ce soir la série Tracker. Sur France 2, 21h10, la série Sœur. Sur France 3, ce soir, magazine Secret d'Histoire, le dernier roi de France, diffusé dès 21h10. Sur la chaîne France 5, ce soir, le magazine La Grande Librairie. Sur M6, place à l'émission La France a un incroyable talent, à partir de 21h10. Sur la chaîne TMC, rendez-vous avec le film Super-héros malgré lui. Et enfin, pour terminer, rendez-vous par exemple ce soir sur la chaîne TF1 Série Film avec le film Les Gremlins, diffusé dès 21h10. Avec tout ça, bonne soirée télé.
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3: Bonjour à tous, aujourd'hui 7 octobre, bonne fête aux Serge et Justine ce matin. C'est aussi la journée mondiale d'action pour le travail décent. Les Serges sont autoritaires, volontaires, ils sont aussi coléreux. Ils possèdent un grand sens de la justice et de la tolérance, deux tempéraments sérieux. Ils n'ont pas tellement le goût de la plaisanterie. Ce sont des passionnés ultra-sensibles qui se renferment facilement sur eux-mêmes. Le silence et la solitude ne leur sont pas désagréables. Leurs réactions sont parfois imprévisibles, intelligents, imaginatifs, intuitifs. Il possède les qualités pour réussir dans la vie. Voici les faits du jour. 1945, la deux chevaux Citroën est présentée au salon de l'automobile. 1950, Mère Teresa fonde l'ordre de missionnaires de la charité. 1959, première photographie de la face cachée de la Lune, prise par le satellite soviétique Lunik 3. 1970, parution du premier tome des Mémoires d'espoir du général de Gaulle. 1985, détournement du paquebot italien Achille Lauro par un commandant palestinien. 1999, les maires de France désignent le mannequin Laetitia Casta comme nouvelle Marianne. Et puis en 2003, Arnold Schwarzenegger est élu gouverneur de Californie. Des chanteuses et chanteurs fêtent leur anniversaire aujourd'hui. Victor Laszlo, qui vient de Lorient dans le Morbihan. Bon anniversaire aussi à Bernard Lavillier, auteur-compositeur, et au coureur cycliste Jean Forestier, né à Lyon. Le dicton du jour qui va refermer cette éphéméride: à Saint-Serge, achetez vos habits de Serge. Excellente journée à tous, à demain.
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1: La mobilisation lycéenne a de nouveau rassemblé plusieurs milliers de personnes dans les rues de Limoges hier, mardi 6 octobre 2026. Selon la police, 3000 jeunes ont défilé dans la ville. Conditions d'études, horaires moyens dans l'éducation nationale, les revendications étaient nombreuses dans le cortège. Nous sommes allés à la rencontre de plusieurs participants. Parmi eux, Nino et Marie, élèves au lycée Suzanne Valadon, expliquent les raisons de leur mobilisation.
2: Je pense qu'on se bat tous pour un avenir meilleur et en soutien avec tous les jeunes qui n'ont pas la chance d'accéder à des services de qualité, notamment ceux en banlieue parisienne.
3: Sans compter qu'avec le gouvernement qui a préféré envoyer les forces de l'ordre plutôt que des professeurs, qui était pourtant ce que nous demandions, et c'est plutôt simple comme revendication.
4: Qu'est-ce que tu as pensé des violences et des dégradations qui ont eu lieu ces derniers jours justement en parlant de ça?
3: C'est concrètement honteux. On dit que nous, les lycéens, on est hors la loi, qu'on n'a pas le droit de faire grève, mais les vrais hors la loi sont ceux qui frappent, qui violentent des jeunes, qui les privent d'un œil. Alors qu'ils faisaient que demander plus de moyens pour étudier.
2: Voilà, et je pense aussi qu'il faudrait arrêter de se focaliser sur les dégradations qui ont lieu autour, parce que c'est ce que la plupart des médias font. Ils parlent en général des dégradations et pas des revendications lycéennes.
4: Et justement, c'est quoi la revendication la plus importante selon toi?
2: C'est l'égalité dans tous les lycées. D'un côté aussi, je trouve que c'est pas normal que le privé touche des subventions de l'État, alors que ça devrait être réservé au public. C'est pas normal qu'il y ait plein de lycées qui soient inégaux en termes de budget, d'infrastructures, en termes de professeurs, et que les lycées ruraux et les lycées de banlieue sont défavorisés comparés à ceux en centre-ville.
1: Parmi les difficultés évoquées par les lycéens, il y a aussi la question des horaires. Au lycée Suzanne Valadon, Mila dénonce des journées qui peuvent s'étendre de 8h à 18h.
5: Aujourd'hui, par exemple, je fais du 8h-18h avec une heure de pause, donc c'est pas vivable en fait. Enfin, on n'a pas le temps de manger et surtout, on manque de chauffage aussi dans notre lycée. Il y a un bâtiment qui est très mal isolé, donc on a très froid l'hiver et très chaud l'été. Et aussi, on manque de profs. Les profs sont pas remplacés.
1: Au lycée Renoir, Violaine évoque, elle, aussi les difficultés rencontrées au quotidien par les élèves.
6: Le manque de moyens, le manque de mobilier, chaises, tables, également le problème de température dans les salles. Dans notre lycée, c'est très très peu isolé, c'est-à-dire que cet été, dans les salles, on a eu jusqu'à 32 degrés, c'était invivable vraiment. On ne peut pas travailler dans des conditions comme ça. Et c'est surtout le manque de moyens, le manque d'organisation et aussi le manque de professeurs.
1: La mobilisation a par ailleurs dépassé les portes des lycées. Des étudiants ont rejoint le cortège à l'image d'Océane en deuxième année de sociologie à la faculté des lettres de Limoges.
7: On est là tout d'abord pour soutenir les lycéens, mais également parce que dans l'enseignement supérieur, on a les mêmes problématiques qu'eux, c'est-à-dire qu'on a un manque de moyens, on a beaucoup de profs qui sont des vacataires, du coup on se bat en partie pour les profs eux également.
4: C'est une convergence des luttes aujourd'hui.
7: Exactement, c'est une convergence des luttes parce que nos budgets ils dépendent tous du gouvernement et on se rend compte qu'à chaque fois, c'est toujours des coupures au niveau de l'éducation. C'est l'avenir en fait qui est toujours privé.
8: Ouais,
1: des enseignants étaient eux aussi présents aux côtés des lycéens. Stéphane Lajaumont, professeur d'histoire au lycée Suzanne Valadon et membre du SNES FSU, explique pourquoi il soutient le mouvement.
9: On partage l'ensemble des revendications, que ce soit donc sur la question des effectifs insupportables en classe, du manque de profs, des remplacements que l'administration, que le rectorat et le ministère ne font pas, sur la question des conditions salariales, sur Parcoursup, sur l'ensemble de la réforme du lycée. C'est le même combat qu'on mène avec nos élèves. Ce qui met le plus en colère, c'est les tentatives de manipulation d'un pouvoir qui nous fait croire qu'il n'a pas les moyens financiers de le faire, alors qu'il a les moyens et qu'il ne veut pas répondre, parce qu'il estime qu'il y a trop de gens qui sont formés, il estime qu'il n'y a pas besoin de tout le monde aller dans le supérieur. À un moment, quand il s'agit de faire des cadeaux à un certain nombre d'entreprises, ils sont capables de les faire les cadeaux. Quand il s'agit de ne pas taxer les riches, ils sont capables de ne pas taxer les riches. En revanche, quand il s'agit de financer l'éducation à la hauteur des besoins, donc sans doute qu'on peut chiffrer ça autour de 25 milliards, ces 25 milliards, ils devraient pouvoir les apporter.
4: C'est ce que vous attendez concrètement du gouvernement?
9: Ce qu'on attend dans un premier temps, c'est déjà que tout ce qu'il a prévu dans le budget, qui sont des mesures dégueulasses, il les fasse tomber immédiatement, donc les suppressions de postes doivent disparaître. Et bien évidemment qu'il y a un investissement à la hauteur à fournir. Pour des raisons idéologiques, il ne veut pas le fournir, mais on espère bien qu'on va arracher ces seins, ils sont là pour ça. Ils veulent de vraies conditions d'enseignement, ils veulent pouvoir s'épanouir en tant que citoyen, en tant que travailleur conscient. Donc il y a toutes ces questions-là qui sont en jeu.
1: Autre préoccupation, que cette mobilisation puisse se dérouler sans nouvelle violence ni dégradation. Plusieurs adultes étaient présents dans le cortège ce mardi pour accompagner les élèves et veiller à leur sécurité, comme Philippe Lajoignier, agent au lycée Jean Monnet, et Virginie Ancelin, représentante du personnel de la ville de Limoges, tous deux membres de la CGT.
10: On est surtout là pour les encadrer, les protéger un petit peu quand même. Ça reste des enfants, quoi.
11: Et effectivement, les protéger, vérifier aussi s'il n'y a pas des intrusions extérieures, puisque c'est plutôt notre crainte en général.
1: La mobilisation doit se poursuivre ce jeudi 7 octobre, alors que le gouvernement a par ailleurs annoncé la suspension des cours dans les lycées pour cette fin de semaine. Pour le Graal, Yasmine Kichou, Kaoula.
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1: Bonjour à tous, à la une de l'actualité, l'utilisation des grenades assourdissantes suspendues pendant le mouvement lycéen, annonce du ministre de l'Intérieur ce matin. Une décision prise après la grave blessure d'un adolescent de 15 ans à Lens il y a deux jours. Il a eu la main arrachée par l'explosion d'une grenade de désencerclement, il a dû être amputé, une enquête est en cours. La mobilisation lycéenne qui marque le pas ce matin, les cours sont totalement ou partiellement suspendus dans 528 établissements scolaires, selon le ministère de l'Éducation. C'est 41% de moins qu'hier. Un acte 4 de la mobilisation est prévu demain. Les blocages dans les lycées feront partie de la prise de parole de Sébastien Lecornu ce soir. Le Premier ministre doit s'exprimer sur plusieurs dossiers, le prix des carburants, la crise agricole et l'état des finances publiques. Une minute de silence pour commencer la journée en Israël. Les commémorations du 7 octobre ont débuté 3 ans jour pour jour après l'attaque du Hamas. Le ministre français des Affaires étrangères, Jean-Noël Barrot, est sur place pour rendre hommage aux victimes, notamment aux 51 Français tués sur les 1200 morts en Israël. Et en football, une dernière soirée en bleu et blanc pour Lionel Messi. L'Argentin de 39 ans a joué cette nuit son dernier match en sélection lors de la victoire 3-0 contre le Bénin.
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3: Bonjour à tous, aujourd'hui 7 octobre, bonne fête aux Serge et Justine ce matin. C'est aussi la journée mondiale d'action pour le travail décent. Les Serges sont autoritaires, volontaires, ils sont aussi coléreux. Ils possèdent un grand sens de la justice et de la tolérance, deux tempéraments sérieux. Ils n'ont pas tellement le goût de la plaisanterie. Ce sont des passionnés ultra sensibles qui se renferment facilement sur eux-mêmes. Le silence et la solitude ne leur sont pas désagréables. Leurs réactions sont parfois imprévisibles, intelligents, imaginatifs, intuitifs. Il possède les qualités pour réussir dans la vie. Voici les faits du jour. 1945, la 2 chevaux Citroën est présentée au salon de l'automobile. 1950, Mère Teresa fonde l'ordre de missionnaires de la charité. 1959, première photographie de la face cachée de la Lune, prise par le satellite soviétique Lunik 3. 1970, parution du premier tome des Mémoires d'espoir du général de Gaulle. 1985, détournement du paquebot italien Achille Lauro par un commandant palestinien. 1999, les maires de France désignent le mannequin Laetitia Casta comme nouvelle Marianne. Et puis en 2003, Arnold Schwarzenegger est élu gouverneur de Californie. Des chanteuses et chanteurs fêtent leur anniversaire aujourd'hui. Victor Laszlo qui vient de Lorient dans le Morbihan. Bon anniversaire aussi à Bernard Lavillier, auteur-compositeur, et au coureur cycliste Jean Forestier, né à Lyon. Le dicton du jour qui va refermer cet éphéméride: à Saint-Serge, achetez vos habits de Serge. Excellente journée à tous, à demain.
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2: Le réseau lecture du Haut Limousin En Marche lance la 12e édition de la quinzaine d'animations. Du 10 au 31 octobre, retrouvez des expositions, des rencontres, ateliers, lectures et spectacles. Un événement gratuit ouvert à tous. Plus d'infos auprès des médiathèques du territoire. L'Amicale des anciens élèves de Tersanne fait son repas potée limousine ce samedi. Au programme apéritif à 11h, le repas à 12h30. Le tarif 20€ pour les adultes, 10€ pour les enfants. Réservation au 05 55 60 72 46. Loto à Arnac-la-Poste. Ce samedi, l'association Les Amitiés Arnacoises vous propose de remporter l'un des nombreux lots et bons d'achat mis en jeu. Ouverture des portes à 19h, salle polyvalente. Sur place, buvette et petite restauration. Début des jeux à 20h30. Ce samedi, la Croix-Rouge, unité locale de Bellac, fait sa braderie d'automne. Rendez-vous de 9h à 16h30 à la Maison des Associations pour retrouver des vêtements hommes, femmes et enfants, mais aussi linge de maison et petites brocantes pour faire de bonnes affaires. Repas tête de veau à Bessines-sur-Gartempe. Ce samedi 10 octobre, le comité de jumelage avec l'Alsace vous attend à 19h, salle des congrès. Le menu complet est à 22€, 10€ pour les enfants. Inscription au 06 15 21 58 04. Au Dora, la Maison du Patrimoine organise la fête de l'automne ce dimanche de 8h à 18h. On se retrouve dans la Halle aux Grains et rue de Lausanne pour un grand vide-grenier, des stands de producteurs locaux, artisans, pépiniéristes et sur place de quoi vous restaurer. Dimanche 11 octobre toujours, l'ensemble vocal Melodica vous invite pour un concert pour la vie. Dans le cadre du mois Octobre Rose et de la lutte contre le cancer du sein, on vous propose un atelier explicatif autour de la palpation, le concert à 16h avec les ensembles Melodica, Cantoche de la Mondo et Belle Aventura. À la fin de la représentation, le verre de l'amitié est offert, l'entrée est libre. Réservez dès maintenant pour la soirée Paella à Morterolles-sur-Sem. Samedi 17 octobre, on se retrouve à 20h à la salle des fêtes pour un menu tout compris à 30€ par personne. Inscription auprès de l'association Passeport pour l'amitié au 06 99 16 44 43.
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1: Un particulier vend une poussette Lando marque Bébé Confort, couleur Bordeaux, trois roues gonflables, vendue avec protection pluie et combinaison hiver, le prix proposé 100 euros. Côté mobilier, on vend un bar de couleur noire, de matière bois, cuir et métal, hauteur 101 cm, largeur 105, profondeur 48 cm, à l'intérieur deux étagères et un porte-bouteille, vendu avec ses trois tabourets assortis d'une hauteur de 76 cm, le tout est à voir sur la commune de Drou, le prix 110 euros à débattre. À la souterraine, on vend de l'électroménager pour la cuisine. Une plaque à induction de feu est à 9, marque Laurus, à 100 euros. Un mini-four hauteur 24 cm, largeur 45, profondeur 25, marque Brandt, proposé à 80 euros. Cette même personne vend un fauteuil Voltaire en chêne, couleur Bordeaux, en parfait état, le prix 30 euros. À Château-Ponsac, on vend deux bancs en chêne massif, longueur 2 mètres, le prix 110 euros unité. Deux porte-vêtements chrome, quatre bras réglables en étoile, 110 euros l'unité. Plus d'infos auprès du vendeur.
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1: La mobilisation lycéenne a de nouveau rassemblé plusieurs milliers de personnes dans les rues de Limoges hier, mardi 6 octobre 2026. Selon la police, 3000 jeunes ont défilé dans la ville. Conditions d'études, horaires moyens dans l'éducation nationale, les revendications étaient nombreuses dans le cortège. Nous sommes allés à la rencontre de plusieurs participants. Parmi eux, Nino et Marie, élèves au lycée Suzanne Valadon, expliquent les raisons de leur mobilisation.
2: Je pense qu'on se bat tous pour un avenir meilleur et en soutien avec tous les jeunes qui n'ont pas la chance d'accéder à des services de qualité, notamment ceux en banlieue parisienne.
3: Sans compter qu'avec le gouvernement qui a préféré envoyer les forces de l'ordre plutôt que des professeurs, qui était pourtant ce que nous demandions, et c'est plutôt simple comme revendication.
4: Qu'est-ce que tu as pensé des violences et des dégradations qui ont eu lieu ces derniers jours justement en parlant de ça?
3: C'est concrètement honteux. On dit que nous, les lycéens, on est hors la loi, qu'on n'a pas le droit de faire grève, mais les vrais hors la loi sont ceux qui frappent, qui violentent des jeunes, qui les privent d'un œil, alors qu'ils faisaient que demander plus de moyens pour étudier.
2: Voilà, et je pense aussi qu'il faudrait arrêter de se focaliser sur les dégradations qui ont lieu autour, parce que c'est ce que la plupart des médias font. Ils parlent en général des dégradations et pas des revendications lycéennes.
4: Et justement, c'est quoi la revendication la plus importante selon toi?
2: C'est l'égalité dans tous les lycées. D'un côté aussi, je trouve que c'est pas normal que le privé touche des subventions de l'État, alors que ça devrait être réservé au public. C'est pas normal qu'il y ait plein de lycées qui soient inégaux en termes de budget, d'infrastructures, en termes de professeurs, et que les lycées ruraux et les lycées de banlieue sont défavorisés comparés à ceux en centre-ville.
1: Parmi les difficultés évoquées par les lycéens, il y a aussi la question des horaires. Au lycée Suzanne Valadon, Mila dénonce des journées qui peuvent s'étendre de 8h à 18h.
5: Aujourd'hui, par exemple, je fais du 8h-18h avec une heure de pause, donc c'est pas vivable en fait. Enfin, on n'a pas le temps de manger et surtout, on manque de chauffage aussi dans notre lycée. Il y a un bâtiment qui est très mal isolé, donc on a très froid l'hiver et très chaud l'été. Et aussi, on manque de profs. Les profs sont pas remplacés.
1: Au lycée Renoir, Violaine évoque, elle aussi, les difficultés rencontrées au quotidien par les élèves.
6: Le manque de moyens, le manque de mobilier, chaises, tables. Également, le problème de température dans les salles. Dans notre lycée, c'est très très peu isolé. C'est-à-dire que cet été, dans les salles, on a eu jusqu'à 32 degrés. C'était invivable, vraiment. On ne peut pas travailler dans des conditions comme ça. Et c'est surtout le manque de moyens, le manque d'organisation et aussi le manque de professeurs.
1: La mobilisation a par ailleurs dépassé les portes des lycées. Des étudiants ont rejoint le cortège à l'image d'Océane en deuxième année de sociologie à la faculté des lettres de Limoges.
7: On est là tout d'abord pour soutenir les lycéens, mais également parce que dans l'enseignement supérieur, on a les mêmes problématiques qu'eux, c'est-à-dire qu'on a un manque de moyens, on a beaucoup de profs qui sont des vacataires, du coup on se bat en partie pour les profs également.
4: C'est une convergence des luttes aujourd'hui.
7: Exactement, c'est une convergence des luttes parce que nos budgets, ils dépendent tous du gouvernement et on se rend compte qu'à chaque fois, c'est toujours des coupures au niveau de l'éducation. C'est l'avenir en fait qui est toujours privé.
8: Ouais,
1: des enseignants étaient eux aussi présents aux côtés des lycéens. Stéphane Lajaumont, professeur d'histoire au lycée Suzanne Valadon et membre du SNES FSU, explique pourquoi il soutient le mouvement.
9: On partage l'ensemble des revendications, que ce soit donc sur la question des effectifs insupportables en classe, du manque de profs, des remplacements que l'administration, que le rectorat et le ministère ne font pas, sur la question des conditions salariales, sur Parcoursup, sur l'ensemble de la réforme du lycée. C'est le même combat qu'on mène avec nos élèves. Ce qui met le plus en colère, c'est les tentatives de manipulation d'un pouvoir qui nous fait croire qu'il n'a pas les moyens financiers de le faire, alors qu'il a les moyens et qu'il ne veut pas répondre, parce qu'il estime qu'il y a trop de gens qui sont formés, il estime qu'il n'y a pas besoin que tout le monde aille dans le supérieur. À un moment, quand il s'agit de faire des cadeaux à un certain nombre d'entreprises, ils sont capables de les faire les cadeaux. Quand il s'agit de ne pas taxer les riches, ils sont capables de ne pas taxer les riches. En revanche, quand il s'agit de financer l'éducation à la hauteur des besoins, donc sans doute qu'on peut chiffrer ça autour de 25 milliards, ces 25 milliards, ils devraient pouvoir les apporter.
4: C'est ce que vous attendez concrètement du gouvernement?
9: Ce qu'on attend dans un premier temps, c'est déjà que tout ce qu'il a prévu dans le budget, qui sont des mesures dégueulasses, il les fasse tomber. Immédiatement, donc les suppressions de postes doivent disparaître. Et bien évidemment qu'il y a un investissement à la hauteur à fournir. Pour des raisons idéologiques, il ne veut pas le fournir, mais on espère bien qu'on va arracher ces seins, ils sont là pour ça. Ils veulent de vraies conditions d'enseignement, ils veulent pouvoir s'épanouir en tant que citoyen, en tant que travailleur conscient. Donc il y a toutes ces questions-là qui sont en jeu.
1: Autre préoccupation, que cette mobilisation puisse se dérouler sans nouvelle violence ni dégradation. Plusieurs adultes étaient présents dans le cortège ce mardi pour accompagner les élèves et veiller à leur sécurité, comme Philippe Lajoignier, agent au lycée Jean Monnet, et Virginie Ancelin, représentante du personnel de la ville de Limoges, tous deux membres de la CGT.
10: On est surtout là pour les encadrer, les protéger un petit peu quand même. Ça reste des enfants, quoi.
11: Et effectivement, les protéger, vérifier aussi s'il n'y a pas des intrusions extérieures, puisque c'est plutôt notre crainte en général.
1: La mobilisation doit se poursuivre ce jeudi 7 octobre, alors que le gouvernement a par ailleurs annoncé la suspension des cours dans les lycées pour cette fin de semaine. Pour le Graal, Yasmine Kichou, Kaolin.
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2: Bonjour à tous, à la une de l'actualité, l'utilisation des grenades assourdissantes suspendues pendant le mouvement lycéen, annonce du ministre de l'Intérieur ce matin. Une décision prise après la grave blessure d'un adolescent de 15 ans à Lens il y a deux jours. Il a eu la main arrachée par l'explosion d'une grenade de désencerclement, il a dû être amputé, une enquête est en cours. La mobilisation lycéenne qui marque le pas ce matin, les cours sont totalement ou partiellement suspendus dans 528 établissements scolaires, selon le ministère de l'Éducation. C'est 41% de moins qu'hier. Un acte 4 de la mobilisation est prévu demain. Les blocages dans les lycées feront partie de la prise de parole de Sébastien Lecornu ce soir. Le Premier ministre doit s'exprimer sur plusieurs dossiers, le prix des carburants, la crise agricole et l'état des finances publiques. Une minute de silence pour commencer la journée en Israël. Les commémorations du 7 octobre ont débuté 3 ans jour pour jour après l'attaque du Hamas. Le ministre français des Affaires étrangères, Jean-Noël Barrot, est sur place pour rendre hommage aux victimes, notamment aux 51 Français tués sur les 1200 morts en Israël. Et en football, une dernière soirée en bleu et blanc pour Lionel Messi. L'Argentin de 39 ans a joué cette nuit son dernier match en sélection lors de la victoire 3-0 contre le Bénin.
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3: Bienvenue à vous en ce mercredi matin autour de midi. C'est Philippe pour vous accompagner sur le 90.1. Dans un instant, la musique, vos rubriques habituelles. Bien entendu, on jettera un coup d'œil sur l'information locale et nationale. Et puis, entre-temps, bien vos rubriques avec partage, les sorties. Installez-vous confortablement à l'écoute du 90.1. Tout de suite, le point sur l'état du ciel.
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3: Ciel gris et pluvieux ce mercredi. Météo France annonce une journée perturbée avec des averses qui se généralisent. Les températures baissent en conséquence. On attend 20 degrés à la Souterraine, 21 à Bessines-sur-Gartempes et Saint-Sulpice-les-Feuilles, 21 également à Limoges. Bellac atteint la maximale avec 22 degrés. Demain, le ciel se dégage doucement. Un voile nuageux persiste en matinée, mais des éclaircies sont annoncées en journée. Le mercure continue de baisser avec 9 degrés seulement pour la minimale, 13 à 16 degrés au plus fort de l'après-midi. Nous sommes le 7 octobre, nous fêtons aujourd'hui les Serges.
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2: Le journal de la papote, atelier, événements, formation, avec le tiers-lieu de Saint-Sulpice-les-Feuilles.
3: Bonjour, c'est Blandine de La Papote, le tiers-lieu de Saint-Sulpice-les-Feuilles, ouvert du lundi au vendredi de 9h à midi, puis de 14h à 17h30. Comme tous les 15 jours, je vous emmène faire un petit tour chez nous pour vous présenter le programme. Je vous ai déjà dit que le tiers-lieu La Papote, c'est un endroit où on peut apprendre des choses, se divertir, travailler, organiser soi-même des événements et rencontrer du monde. Je vous ai aussi déjà dit que La Papote est co-gérée par la commune de Saint-Sulpice-les-Feuilles et l'association Les Amis de la Papote. Mais je crois que je ne vous ai pas encore parlé plus en détail de l'association Les Amis de la Papote. Elle est née en 2022 grâce à des habitants et habitantes qui voulaient compléter ce qu'allait proposer la mairie à la Papote. Ici, à l'association, quand on parle de son objectif, on dit « faire se croiser les pas de celles et ceux qui ne se croisent pas ». Parce qu'on part du principe que plus on se connaît sur un territoire, mieux on vit ensemble. Par exemple, si Marine sait que Jean est le cousin du beau-père de son frère, eh bien d'une certaine façon, Marine va plus facilement donner son soutien à Jean s'il en a besoin, car elle connaît quelqu'un qui le connaît. S'il arrivait quelque chose à Jean, elle ferait probablement plus facilement preuve de solidarité, parce qu'elle le connaît de loin. D'ailleurs, cet objectif de mieux vivre sur notre territoire est aussi celui de la mairie, et donc de la papote dans son ensemble. Et attention, sans jamais faire concurrence à ce que font déjà les autres associations et commerces du coin. L'association Les Amis de la Papote, c'est 4 coprésidents et coprésidentes qui la dirigent, 13 membres actifs qui réfléchissent au planning, au fonctionnement et proposent des activités, et une trentaine de bénévoles qui aident régulièrement pour les événements et proposent des ateliers gratuitement. Nous avons une centaine d'adhérents et adhérentes. C'est fou tout ce monde, non ? Et maintenant en détail, le programme de la papote pour les deux premières semaines d'octobre. Ces activités sont gratuites, sauf si on le précise, et ont lieu chez nous au 9 rue du Commerce, à Saint-Sulpice-les-Feuilles. Certaines sont sur inscription et d'autres avec entrée libre. Mardi 6 et 13 octobre, de 9h30 à 11h30, les séances de découverte d'Internet continuent dans le cadre des matinées seniors organisées par le département de la Haute-Vienne. Sortez vos calepins, je vous donne le numéro pour avoir plus d'informations et vous inscrire. 05 55 14 24 77. Si vous n'avez pas eu le temps de noter le numéro, appelez la papote. Vous vous souvenez, en septembre, il y a eu une séance de relaxation au son du handpan. Eh bien, Martial propose cette fois une initiation à cet instrument tout rond, au son si doux, le jeudi 8 octobre de 19h à 20h. C'est un atelier avec libre participation qui sera reversé à l'association pour la soutenir. Lundi 12 octobre de 14h à 16h, il y aura une papote des pros entre artistes. C'est un rendez-vous où les artistes qui le souhaitent se rencontrent pour partager leurs conseils professionnels, leurs questionnements et leurs coups de cœur artistiques. C'est aussi un temps pour voir ce que la papote peut leur apporter concrètement. Mercredi 13 octobre, deux propositions qui se suivent. De 13h30 à 14h, présentation de Google Agenda et de ses multiples fonctionnalités par Jérémy, un bénévole informaticien de la papote. Puis de 14h à 16h, les gendarmes en charge de la lutte contre les cybermenaces viendront vous expliquer comment renforcer votre vigilance face aux menaces d'Internet. Ensuite, les ateliers qui ont lieu régulièrement à la papote. L'aide aux démarches administratives en ligne, c'est tous les mardis à partir de 10h, sur inscription. Le club franglais, pour discuter en anglais et en français, c'est tous les vendredis de 10h à midi. Le club d'échecs, c'est tous les mercredis de 14h à 16h. Et oui, on reste sur les mercredis finalement, à la demande des jeunes qui y participent. Et d'ailleurs, je peux vous dire que ces petits jeunes, ils vont vous challenger parce qu'ils ont déjà un sacré niveau. Le déjeuner partagé aura lieu le mercredi 7 octobre à midi. On apporte un plat, un dessert ou une boisson et on mange ensemble. Au café d'entraide numérique, vous êtes reçus par des bénévoles spécialistes de l'informatique qui vous aident à comprendre ou à faire ce dont vous avez besoin. C'est sur inscription le mardi 13 octobre de 10h à 12h. Et bien voilà, vous avez le programme. Le mois passé, les enfants de l'atelier Parents-enfants ont décoré l'armoire à livres qui sera bientôt installée devant la papote. Dans cette boîte à trésors, vous pourrez trouver et déposer des livres pour enfants. Le petit rappel habituel. À la papote, nous vous prêtons un ordinateur si vous en avez besoin. Il y a aussi une borne de recharge pour véhicules électriques. Et toujours, toujours, les sourires des salariés. Vous pouvez nous contacter au 05 55 60 06 69 ou par mail à bonjour@lapapote.com, tout attaché et un seul T à la papote. À très bientôt à la papote et merci RMJ.
2: C'était le journal de la papote sur RMJ avec le tiers-lieu de Saint-Sulpice-les-Feuilles.
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2: Un particulier vend une poussette Lando marque Bébé Confort, couleur Bordeaux, 3 roues gonflables, vendue avec protection pluie et combinaison hiver, le prix proposé 100€. Côté mobilier, on vend un bar de couleur noire, de matière bois, cuir et métal, hauteur 101 cm, largeur 105, profondeur 48 cm, à l'intérieur 2 étagères et un porte-bouteille, vendu avec ses 3 tabourets assortis d'une hauteur de 76 cm, le tout est à voir sur la commune de Drou, le prix 110€ à débattre. À la souterraine, on vend de l'électroménager pour la cuisine. Une plaque à induction de feu, état 9, marque Lorus, à 100€. Un mini-four, hauteur 24 cm, largeur 45, profondeur 25, marque Brandt, proposé à 80€. Cette même personne vend un fauteuil Voltaire en chêne, couleur Bordeaux, en parfait état, le prix 30€. À Château-Ponsac, on vend deux bancs en chêne massif, longueur 2 mètres, le prix 110€ unité. Deux porte-vêtements chrome, quatre bras réglables en étoile, 110€ l'unité. Plus d'infos auprès du vendeur.
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0: Et toujours Philippe pour vous accompagner où que vous soyez dans le nord Haute-Vienne. Vous nous écoutez du côté de Château-Ponsac, Bessines, Surgartante, Mézières-sur-Issoire ou encore Magnac-Laval. Merci à tous d'être branchés sur le 90.1.
6: Bon, Radio Giraudoux. Bonjour, on est sur la web radio du lycée Jean Giraudoux. Aujourd'hui, c'est une journée un petit peu particulière. On est le mardi 6 octobre, journée de mobilisation nationale des lycées en France. Et aujourd'hui, il se trouve qu'à Bellac aussi, il y a une mobilisation des élèves. Ce matin, ils étaient une centaine à l'entrée du lycée avec différentes pancartes de revendications. Et donc, on a voulu leur proposer de venir nous expliquer un petit peu pourquoi cette mobilisation, pourquoi ces revendications, pour en savoir un petit peu plus sur les raisons d'être de cette action-là. Donc, on est avec 3 élèves du lycée, 3 élèves dont on a décidé de changer les voix et dont on ne donnera pas les prénoms, de façon à ce que la parole soit plus libre. Voilà. En tout cas, on avait envie de prendre le temps de les écouter par rapport à cette journée. Et donc, la première question que j'avais envie de poser, c'était tout simplement, pourquoi cette mobilisation ?
7: On a décidé de se mobiliser avec l'ensemble du lycée, du moins toutes les personnes qui voulaient se mobiliser pour faire le blocage. Enfin, c'est pas trop un blocage, parce que du coup, les personnes qui voulaient rentrer pouvaient rentrer. On a fait ça avant tout pour soutenir les autres lycées qui, eux, n'ont pas la chance que nous, on a à Bellac, d'avoir un lycée entretenu, des profs qui sont là, des classes pas trop surchargées, à part les classes des CMG, parce que on a des problèmes aussi dans les petits lycées, même si on est chanceux. Aussi pour parler des réformes qu'il y a eu cette année, même si on n'est pas là que pour ça et qu'on trouve ça assez ironique de parler des téléphones ou d'autres choses, alors qu'il y a des choses beaucoup plus importantes à gérer.
6: Ouais, les réformes dont vous parlez, c'est effectivement la gestion du téléphone, par exemple. Ok.
7: Mais on n'est pas là, par exemple, pour manifester pour les frites à la cantine, des choses comme ça. On est assez intelligent pour manifester pour des vraies choses. Et ça me désole un peu de voir que les gens, ils nous mettent un peu de côté parce qu'on est jeunes et que du coup, on n'a pas le droit de s'intéresser à la politique ou à des choses qui nous concernent vraiment. Sachant qu'il y a des élèves dans notre lycée, l'année prochaine, ils sont prêts à voter et ils n'ont pas le droit de parler ou d'être libres d'expression, quoi.
6: Ok. Et les réformes dont vous parlez, donc il y a le téléphone. J'entends pas mal parler dans les cortèges de Parcoursup. Là, quel est votre positionnement par rapport à ça ? Parce que vous dites qu'effectivement, ici, l'établissement est en bon état, on n'a pas de problème de classe surchargée, pas trop, les profs sont pas trop absents. Par contre, c'est vrai que Parcoursup, pour le coup, ça vous concerne comme les autres. Donc là, quel est votre point de vue là-dessus ?
7: Bah, je pense que c'est le même que tous les lycéens. On a l'impression que c'est un peu la loterie, qu'on est choisi un peu au hasard et que du coup, même si on a un bon dossier, c'est un peu au petit bonheur la chance, quoi.
8: Mmh. Même les profs nous disent que c'est assez flou pour eux, les modalités d'admission. Souvent, c'est pas très clair et c'est un peu une zone d'ombre, dans l'éducation et dans les études supérieures qui sont quand même assez importantes parce que ça va définir notre avenir et ça va nous conduire à faire quelque chose qu'on aime ou pas. Et faire quelque chose qu'on aime, c'est un petit peu très important pour la suite. C'est ce qui va nous permettre d'être heureux et c'est un petit peu ce qu'on aimerait en France, quoi.
6: Mmh. Et par rapport à Parcoursup, est-ce que vous avez des idées? Qu'est-ce qui pose problème en particulier? C'est le côté loterie? Ou effectivement, vous n'avez pas connaissance des critères de sélection? C'est ce genre de choses-là qui vous pose problème?
8: Oui, c'est ce genre de choses qui est très flou. En fait, ce qui nous dérangeait aussi, comme elle disait, les réformes par rapport au téléphone, etc., c'est pas tant la réforme en elle-même qui, en soi, n'est pas vraiment une mauvaise initiative, c'est le fait qu'on se focalise sur des tout petits problèmes pour passer à côté des gros, tels que le manque de profs, le manque de moyens dans l'éducation nationale, et du coup, on va faire diversion, on va dire, avec des problèmes comme le téléphone, l'abaya, pour pas parler des problèmes très importants qui sont, pour le coup, vraiment utiles pour nous.
6: Mmh. Ok. Ouais, j'ai vu des slogans du genre « Occupez-vous de nos profs, pas de nos voiles », par exemple. Et moi, c'est vrai qu'en tant que prof à Bellac, c'est un truc qui m'interpelle un petit peu parce que, à ma connaissance, on n'a pas à gérer ce genre de problématique-là au lycée de Bellac. Et pourquoi un slogan comme ça? C'est que vous entendez parler de situations où c'est problématique? Vous avez des gens, vous connaissez des gens pour qui ça peut poser problème?
8: Oui, déjà, c'est un mouvement national. Donc, s'il n'y avait que les lycées concernés qui... Si à chaque fois, il n'y avait que les gens concernés qui plaidaient pour leur cause, bah, je ne pense pas qu'on irait très loin. Et c'est aussi un mouvement de solidarité. Et ce n'est pas un mouvement des étudiants de Bellac, c'est un mouvement des étudiants de France. Donc, c'est pour ça qu'il faut qu'on soit... Enfin, on est inclusif dans nos revendications parce qu'on n'est pas que là pour notre poire, on va dire. C'est comme tout ce qui est question de classe surchargée, de manque de professeurs, nous ça nous concerne pas et on est extrêmement chanceux d'avoir ça et on comprend pas pourquoi tout le monde n'aurait pas le même droit à l'éducation partout en France parce qu'on est censé être dans un pays où la devise c'est liberté, égalité, fraternité et parfois l'égalité elle est pas vraiment toujours là quoi. On voit que même à Paris quand on passe le périph on a beaucoup moins de chances d'avoir un avenir sûr et d'avoir des bons profs et d'avoir une éducation décente que quand on est intramuros. Et c'est pareil dans certains lycées en ville, pas loin de chez nous.
6: Ok, tout à fait, j'entends. Et dernière chose qu'on voit souvent sur les panneaux, c'est le problème des longueurs des journées aussi. Il y a des élèves qui disent on est sur le pont de 8h à 19h, c'est pas possible. Ça, pour le coup, c'est vrai que moi j'entends certains élèves qui prennent le bus à 6h30 le matin chez nous et qui reviennent le soir chez eux à 18h30. Quoi. Est-ce que c'est quelque chose dont vous avez parlé entre vous, ça?
9: C'est pas vraiment l'heure à laquelle on finit, parce que quand on sera au travail et tout plus tard. Certes, on finira un peu plus tôt, mais pas beaucoup. Et genre, on aura peut-être plus d'heures de trajet. Mais il faut quand même adapter à notre âge et réduire un peu l'emploi du temps qui est peut-être trop chargé pour certains.
6: Ok. C'est sûr que parfois, vous n'avez pas beaucoup de créneaux libres dans la journée. Et dernière chose, est-ce que vous pouvez nous expliquer un peu comment s'est construit la journée? Comment vous avez préparé ces pancartes? C'est venu comment? C'est un truc que vous avez préparé de façon collaborative?
9: Du coup, on a essayé d'organiser ça pour être pacifique. Sans dégradation, sans du tout qui pouvait conduire à des dégradations ou tout ce qui peut être contre la loi et contre notre pays. Du coup, on va essayer de faire des marches pour sensibiliser tout le monde. Dans Bellac, certes, on n'est pas beaucoup, mais on va essayer de quand même transmettre notre parole. Mais après, on verra bien comment la journée avance et on verra.
6: Très bien. Du coup, je vais vous laisser retourner à votre occupation, mais sauf que, est-ce que vous avez quelque chose à rajouter? Allez-y.
8: Oui, on voulait aussi montrer que c'est pas parce qu'on est dans un lycée de campagne et que parfois on peut se sentir un peu isolé du reste du monde que c'est pas pour autant qu'on n'est pas concerné par ce qui se passe en France. Certes, on a dit que c'était un mouvement de solidarité, mais c'est aussi quelque chose qui nous concerne, notamment Parcoursup, mais surtout toutes les décisions prises ou justement pas prises par le gouvernement. On n'a pas l'impression d'être jeunesse très écoutée par... Le gouvernement en place, tout ce qui est question d'écologie, c'est-à-dire notre avenir pur et dur, notre avenir sur la planète, on a l'impression que c'est des questions qui ne sont pas du tout abordées là-haut et que les politiques en ont un petit peu rien à faire de savoir si nous on va pouvoir vivre décemment sur la planète plus tard. Et aussi, on voit, ça nous concerne aussi directement, la suppression de 200 000 APL qui vont permettre à des étudiants de pouvoir se loger. Et à chaque fois, le budget pour l'éducation et pour l'enseignement supérieur qui est réduit chaque année, même s'il y a parfois il y a des efforts pour augmenter ce budget, on voit qu'il est très mal géré par la suite. Et on veut montrer que nous, c'est pas parce qu'on est à la campagne et qu'on est dans un tout petit lycée où parfois on se sent un petit peu paumé, on va dire, on n'est pas concerné par tout ce qui se passe en France et que nous aussi, on a notre mot à dire, même si on est une jeunesse rurale qui parfois se fait peu entendre. Comme on voyait à Limoges, près de chez nous, dans les villes, les jeunes se faire entendre partout en ville. Nous aussi, on avait envie d'apporter notre voix et que ce ne soit pas que réservé aux, aux étudiants des milieux urbains.
6: Ok, super. Mais ça fait un beau mot de conclusion. Je vous remercie, je vous souhaite une bonne journée. À bientôt.
8: Merci.
9: À bientôt. Merci.
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0: Et très belle matinée à vous sur le 90.1. Autour de Midi, c'est jusqu'à 13h et toujours Philippe pour vous tenir compagnie. Je vous propose de découvrir le programme télévision de votre soirée.
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2: Bonjour à tous, les programmes télé, la télévision pour ce soir, mercredi. On débute avec la chaîne TF1 qui nous propose ce soir la série Tracker. Sur France 2, 21h10, la série Sœur. Sur France 3, ce soir, magazine Secret d'Histoire, le dernier roi de France, diffusé dès 21h10. Sur la chaîne France 5, ce soir, le magazine La Grande Librairie. Sur M6, place à l'émission La France a un incroyable talent, à partir de 21h10. Sur la chaîne TMC, rendez-vous avec le film Super-héros malgré lui. Et enfin, pour terminer, rendez-vous par exemple ce soir sur la chaîne TF1 Série Film avec le film Les Gremlins, diffusé dès 21h10. Avec tout ça, bonne soirée télé.

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1: Bonjour à tous, à la une de l'actualité, le budget 2027 arrive à l'Assemblée. Les députés ont commencé ce matin l'examen du projet de loi de finances en commission. Près de 1700 amendements ont été déposés. Le gouvernement vise un déficit ramené à 5% du PIB et prévoit environ 45 milliards d'euros d'économies. Les débats dans l'hémicycle vont débuter mardi prochain. La dette, les prix des carburants, la crise agricole, les blocages des lycées. Le Premier ministre Sébastien Lecornu prendra la parole ce soir depuis Matignon, au lendemain de la manifestation lycéenne et étudiante qui a réuni 450 000 personnes en France selon l'intersyndicale, 256 000 d'après le ministre de l'Intérieur. Avant l'acte 4 du mouvement lycéen de demain, l'utilisation des grenades assourdissantes par les forces de l'ordre est suspendue, annonce du ministre de l'Intérieur ce matin. Une décision prise après la grave blessure d'un adolescent de 15 ans à Lens il y a deux jours. Il a eu la main arrachée par l'explosion d'une grenade de désencerclement. Il a dû être amputé. Sa maman va porter plainte. Au total, 18 enquêtes sont ouvertes par l'IGPN, la police des polices. Et puis en tennis, les Français gagnent au Masters 1000 de Shanghai. Arthur Géa et Adrian Manarino se sont qualifiés pour le deuxième tour ce matin. Arthur Géa va retrouver Hugo Humbert pour un duel 100% français.
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0: Ciel gris et pluvieux ce mercredi. Météo France annonce une journée perturbée avec des averses qui se généralisent. Les températures baissent en conséquence. On attend 20 degrés à la Souterraine, 21 à Bessines-sur-Gartempe et Saint-Sulpice-les-Feuilles, 21 également à Limoges. Bellac atteint la maximale avec 22 degrés. Demain, le ciel se dégage doucement. Un voile nuageux persiste en matinée, mais des éclaircies sont annoncées en journée. Le mercure continue de baisser avec 9 degrés seulement pour la minimale, 13 à 16 degrés au plus fort de l'après-midi. Nous sommes le 7 octobre, nous fêtons aujourd'hui les Serges.
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1: Un particulier vend une poussette Lando marque Bébé Confort, couleur Bordeaux, 3 roues gonflables, vendue avec protection pluie et combinaison hiver, le prix proposé 100€. Côté mobilier, on vend un bar de couleur noire, de matière bois, cuir et métal, hauteur 101 cm, largeur 105, profondeur 48 cm, à l'intérieur 2 étagères et un porte-bouteille. Vendu avec ses 3 tabourets assortis d'une hauteur de 76 cm, le tout est à voir sur la commune de Drou, le prix 110€ à débattre. À la souterraine, on vend de l'électroménager pour la cuisine, une plaque à induction de feu, état 9, marque Lorus à 100€, un mini-four hauteur 24 cm, largeur 45, profondeur 25, marque Brandt, proposé à 80€. Cette même personne vend un fauteuil Voltaire en chêne, couleur Bordeaux, en parfait état, le prix 30€. À Château-Ponsac, on vend 2 bancs en chêne massif, longueur 2 mètres, le prix 110€ unité, 2 porte-vêtements chrome, 4 bras réglables en étoile, 110€ l'unité, plus d'infos auprès du vendeur.
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1: 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Tout de suite avec Mika, Love Today.

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4: 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On approche de midi. Autour de midi se poursuit jusqu'à 13h. Excellent appétit à vous si vous passez à table.
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4: Et dans quelques instants, on fait le point sur l'info avec la rédaction de Radio France Internationale juste après ça.
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1: Bonjour à tous. L'essentiel de l'actualité, la crise dans les lycées continue de peser sur les cours. Environ 30 000 élèves seront privés de présentiel pendant plusieurs semaines, selon le ministre de l'Éducation. En tout, 24 lycées ont été incendiés, saccagés ou fortement endommagés. Le débat sur le budget 2027 démarre ce mercredi à l'Assemblée. Les députés examinent d'abord pendant au moins 3 jours le volet recettes avec près de 1700 amendements déposés. Le gouvernement vise un déficit public ramené à 5% du PIB et prévoit environ 45 milliards d'euros d'économies nouvelles. L'épisode méditerranéen se décale vers l'est du pays et le Var reste placé en vigilance orange. Jusqu'à 230 mm de pluie sont tombés sur les hauteurs de l'Hérault avec un risque marqué sur les côtes varoises. Une vente flash pour célébrer les 45 ans du TGV. Jusqu'à demain, 450 000 billets TGV Inouï seront proposés à moins 45%. La promotion vaut sur une sélection de lignes en France, mais aussi vers la Belgique, le Luxembourg, l'Italie, l'Espagne ou encore l'Allemagne. Enfin, le prix Nobel de physique 2026 a été attribué au Belge Francis Alzen. Ses recherches ont notamment permis d'identifier des neutrinos de très large énergie venus de l'espace.
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3: Ciel gris et pluvieux ce mercredi. Météo France annonce une journée perturbée avec des averses qui se généralisent. Les températures baissent en conséquence. On attend 20 degrés à la Souterraine, 21 à Bessines-sur-Gartempe et Saint-Sulpice-les-Feuilles, 21 également à Limoges. Bellac atteint la maximale avec 22 degrés. Demain, le ciel se dégage doucement. Un voile nuageux persiste en matinée, mais des éclaircies sont annoncées en journée. Le mercure continue de baisser avec 9 degrés seulement pour la minimale, 13 à 16 degrés au plus fort de l'après-midi. Nous sommes le 7 octobre, nous fêtons aujourd'hui les Serges.
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0: C'est mon appétit à vous sur le 90.1. C'est toujours autour de midi sur RMJ.
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0: Le réseau lecture du Haut Limousin en marche lance la 12e édition de la quinzaine d'animations. Du 10 au 31 octobre, retrouvez des expositions, des rencontres, ateliers, lectures et spectacles. Un événement gratuit ouvert à tous. Plus d'infos auprès des médiathèques du territoire. L'Amicale des anciens élèves de Tersanne fait son repas Poté Limousine ce samedi. Au programme apéritif à 11h, le repas à 12h30. Le tarif 20€ pour les adultes, 10€ pour les enfants. Réservation au 05 55 60 72 46. Loto à Arnac-la-Poste. Ce samedi, l'association Les Amitiés Arnacoises vous propose de remporter l'un des nombreux lots et bons d'achat mis en jeu. Ouverture des portes à 19h, salle polyvalente. Sur place, buvette et petite restauration. Début des jeux à 20h30. Ce samedi, la Croix-Rouge Unité Locale de Bellac fait sa braderie d'automne. Rendez-vous de 9h à 16h30 à la Maison des Associations pour retrouver des vêtements hommes, femmes et enfants, mais aussi linge de maison et petites brocantes pour faire de bonnes affaires. Repas tête de veau à Bessines-sur-Gartempe. Ce samedi 10 octobre, le comité de jumelage avec l'Alsace vous attend à 19h, salle des congrès. Le menu complet est à 22€, 10€ pour les enfants. Inscription au 06 15 21 58 04. Au Dora, la Maison du Patrimoine organise la fête de l'automne ce dimanche de 8h à 18h. On se retrouve dans la Halle aux Grains et rue de Lausanne pour un grand vide-grenier, des stands de producteurs locaux, artisans, pépiniéristes et sur place de quoi vous restaurer. Dimanche 11 octobre toujours, l'ensemble vocal Melodica vous invite pour un concert pour la vie. Dans le cadre du mois Octobre Rose et de la lutte contre le cancer du sein, on vous propose un atelier explicatif autour de la palpation, le concert à 16h avec les ensembles Melodica, Cantoche de la Mondo et Belle Aventura. À la fin de la représentation, le verre de l'amitié est offert, l'entrée est libre. Réservez dès maintenant pour la soirée Paella à Morterolles-sur-Sem. Samedi 17 octobre, on se retrouve à 20h à la salle des fêtes pour un menu tout compris à 30€ par personne. Inscription auprès de l'association Passeport pour l'amitié au 06 99 16 44 43.
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1: Bonjour à tous, les programmes télé, la télévision pour ce soir, mercredi. On débute avec la chaîne TF1 qui nous propose ce soir la série Tracker. Sur France 2, 21h10, la série Sœur. Sur France 3, ce soir, magazine Secret d'Histoire, le dernier roi de France, diffusé dès 21h10. Sur la chaîne France 5, ce soir, le magazine La Grande Librairie. Sur M6, place à l'émission La France a un incroyable talent, à partir de 21h10. Sur la chaîne TMC, rendez-vous avec le film Super-héros malgré lui. Et enfin, pour terminer, rendez-vous par exemple ce soir sur la chaîne TF1 Série Film avec le film Les Gremlins, diffusé dès 21h10. Avec tout ça, bonne soirée télé.

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1: Un particulier vend une poussette Lando marque Bébé Confort, couleur Bordeaux, trois roues gonflables, vendue avec protection pluie et combinaison hiver, le prix proposé 100 euros. Côté mobilier, on vend un bar de couleur noire, de matière bois, cuir et métal, hauteur 101 cm, largeur 105, profondeur 48 cm, à l'intérieur deux étagères et un porte-bouteille, vendu avec ses trois tabourets assortis d'une hauteur de 76 cm, le tout est à voir sur la commune de Drou, le prix 110 euros à débattre. À la souterraine, on vend de l'électroménager pour la cuisine. Une plaque à induction de feu est à 9, marque Laurus, à 100 euros. Un mini-four hauteur 24 cm, largeur 45, profondeur 25, marque Brandt, proposé à 80 euros. Cette même personne vend un fauteuil Voltaire en chêne, couleur Bordeaux, en parfait état, le prix 30 euros. À Château-Ponsac, on vend deux bancs en chêne massif, longueur 2 mètres, le prix 110 euros unité. Deux porte-vêtements chrome, quatre bras réglables en étoile, 110 euros l'unité. Plus d'infos auprès du vendeur.
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12h30 sur l'antenne de la radio locale. Merci d'être au rendez-vous. Avant de retrouver la musique, on fait le point sur l'info et les titres du jour avec le flash présenté par Henri.

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0: Et voilà, Autour de Midi, c'est terminé pour aujourd'hui.
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0: Alors, on se quitte en musique, hein, bien entendu. Et puis, vous passez du temps sur le 90.1. Je vous souhaite à tous une excellente journée. On se retrouve, bien entendu, demain à 10h pour le meilleur de vos musiques.
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0: Il est 13h.
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2: Bonjour à tous. L'essentiel de l'actualité, la crise dans les lycées continue de peser sur les cours. Environ 30 000 élèves seront privés de présentiel pendant plusieurs semaines, selon le ministre de l'Éducation. En tout, 24 lycées ont été incendiés, saccagés ou fortement endommagés. Le débat sur le budget 2027 démarre ce mercredi à l'Assemblée. Les députés examinent d'abord pendant au moins 3 jours le volet recettes avec près de 1700 amendements déposés. Le gouvernement vise un déficit public ramené à 5% du PIB et prévoit environ 45 milliards d'euros d'économies nouvelles. L'épisode méditerranéen se décale vers l'est du pays et le Var reste placé en vigilance orange. Jusqu'à 230 mm de pluie sont tombés sur les hauteurs de l'Hérault avec un risque marqué sur les côtes varoises. Une vente flash pour célébrer les 45 ans du TGV. Jusqu'à demain, 450 000 billets TGV Inouï seront proposés à moins 45%. La promotion vaut sur une sélection de lignes en France, mais aussi vers la Belgique, le Luxembourg, l'Italie, l'Espagne ou encore l'Allemagne. Enfin, le prix Nobel de physique 2026 a été attribué au Belge Francis Alzen. Ses recherches ont notamment permis d'identifier des neutrinos de très large énergie venus de l'espace.
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3: Ciel gris et pluvieux ce mercredi. Météo France annonce une journée perturbée avec des averses qui se généralisent. Les températures baissent en conséquence. On attend 20 degrés à la Souterraine, 21 à Bessines-sur-Gartempe et Saint-Sulpice-les-Feuilles, 21 également à Limoges. Bellac atteint la maximale avec 22 degrés. Demain, le ciel se dégage doucement. Un voile nuageux persiste en matinée, mais des éclaircies sont annoncées en journée. Le mercure continue de baisser avec 9 degrés seulement pour la minimale, 13 à 16 degrés au plus fort de l'après-midi. Nous sommes le 7 octobre, nous fêtons aujourd'hui les Serges.
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2: Le réseau lecture du Haut Limousin En Marche lance la 12e édition de la quinzaine d'animations. Du 10 au 31 octobre, retrouvez des expositions, des rencontres, ateliers, lectures et spectacles. Un événement gratuit ouvert à tous. Plus d'infos auprès des médiathèques du territoire. L'Amicale des anciens élèves de Tersanne fait son repas poté limousine ce samedi. Au programme apéritif à 11h, le repas à 12h30. Le tarif 20€ pour les adultes, 10€ pour les enfants. Réservation au 05 55 60 72 46. Loto à Arnac-la-Poste. Ce samedi, l'association Les Amitiés Arnacoises vous propose de remporter l'un des nombreux lots et bons d'achat mis en jeu. Ouverture des portes à 19h, salle polyvalente. Sur place, buvette et petite restauration. Début des jeux à 20h30. Ce samedi, la Croix-Rouge Unité Locale de Bellac fait sa braderie d'automne. Rendez-vous de 9h à 16h30 à la Maison des Associations pour retrouver des vêtements hommes, femmes et enfants, mais aussi linge de maison et petites brocantes pour faire de bonnes affaires. Repas tête de veau à Bessines-sur-Gartempe. Ce samedi 10 octobre, le comité de jumelage avec l'Alsace vous attend à 19h, salle des congrès. Le menu complet est à 22€, 10€ pour les enfants. Inscription au 06 15 21 58 04. Au Dora, la Maison du Patrimoine organise la fête de l'automne ce dimanche de 8h à 18h. On se retrouve dans la Halle aux Grains et rue de Lausanne pour un grand vide-grenier, des stands de producteurs locaux, artisans, pépiniéristes et sur place de quoi vous restaurer. Dimanche 11 octobre toujours, l'ensemble vocal Melodica vous invite pour un concert pour la vie. Dans le cadre du mois Octobre Rose et de la lutte contre le cancer du sein, on vous propose un atelier explicatif autour de la palpation, le concert à 16h avec les ensembles Melodica, Cantoche de la Mondo et Belle Aventura. À la fin de la représentation, le verre de l'amitié est offert, l'entrée est libre. Réservez dès maintenant pour la soirée Paella à Morterolles-sur-Sem. Samedi 17 octobre, on se retrouve à 20h à la salle des fêtes pour un menu tout compris à 30€ par personne. Inscription auprès de l'association Passeport pour l'amitié au 06 99 16 44 43.
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1: La mobilisation lycéenne a de nouveau rassemblé plusieurs milliers de personnes dans les rues de Limoges hier, mardi 6 octobre 2026. Selon la police, 3000 jeunes ont défilé dans la ville. Conditions d'études, horaires moyens dans l'éducation nationale, les revendications étaient nombreuses dans le cortège. Nous sommes allés à la rencontre de plusieurs participants. Parmi eux, Nino et Marie, élèves au lycée Suzanne Valadon, expliquent les raisons de leur mobilisation.
2: Je pense qu'on se bat tous pour un avenir meilleur et en soutien avec tous les jeunes qui n'ont pas la chance d'accéder à des services de qualité, notamment ceux en banlieue parisienne.
3: Sans compter qu'avec le gouvernement qui a préféré envoyer les forces de l'ordre plutôt que des professeurs, qui était pourtant ce que nous demandions, et c'est plutôt simple comme revendication.
4: Qu'est-ce que tu as pensé des violences et des dégradations qui ont eu lieu ces derniers jours justement en parlant de ça?
3: C'est concrètement honteux. On dit que nous, les lycéens, on est hors la loi, qu'on n'a pas le droit de faire grève, mais les vrais hors la loi sont ceux qui frappent, qui violentent des jeunes, qui les privent d'un œil. Alors qu'il faisait que demander plus de moyens pour étudier.
2: Voilà, et je pense aussi qu'il faudrait arrêter de se focaliser sur les dégradations qui ont lieu autour, parce que c'est ce que la plupart des médias font. Ils parlent en général des dégradations et pas des revendications lycéennes.
4: Et justement, c'est quoi la revendication la plus importante selon toi?
2: C'est l'égalité dans tous les lycées. D'un côté aussi, je trouve que c'est pas normal que le privé touche des subventions de l'État, alors que ça devrait être réservé au public. C'est pas normal qu'il y ait plein de lycées qui soient inégaux en termes de budget, d'infrastructures, en termes de professeurs, et que les lycées ruraux et les lycées de banlieue sont défavorisés comparés à ceux en centre-ville.
1: Parmi les difficultés évoquées par les lycéens, il y a aussi la question des horaires. Au lycée Suzanne Valadon, Mila dénonce des journées qui peuvent s'étendre de 8h à 18h.
5: Aujourd'hui, par exemple, je fais du 8h-18h avec une heure de pause, donc c'est pas vivable en fait. Enfin, on n'a pas le temps de manger et surtout, on manque de chauffage aussi dans notre lycée. Il y a un bâtiment qui est très mal isolé, donc on a très froid l'hiver et très chaud l'été. Et aussi, on manque de profs. Les profs sont pas remplacés.
1: Au lycée Renoir, Violaine évoque, elle aussi, les difficultés rencontrées au quotidien par les élèves.
6: Le manque de moyens, le manque de mobilier, chaises, tables, également le problème de température dans les salles. Dans notre lycée, c'est très très peu isolé, c'est-à-dire que cet été, dans les salles, on a eu jusqu'à 32 degrés, c'était invivable vraiment. On peut pas travailler dans des conditions comme ça. Et c'est surtout le manque de moyens, le manque d'organisation et aussi le manque de professeurs.
1: La mobilisation a par ailleurs dépassé les portes des lycées. Des étudiants ont rejoint le cortège à l'image d'Océane en deuxième année de sociologie à la faculté des lettres de Limoges.
7: On est là tout d'abord pour soutenir les lycéens, mais également parce que dans l'enseignement supérieur, on a les mêmes problématiques qu'eux, c'est-à-dire qu'on a un manque de moyens, on a beaucoup de profs qui sont des vacataires, du coup on se bat en partie pour les profs eux également.
4: C'est une convergence des luttes aujourd'hui.
7: Exactement, c'est une convergence des luttes parce que nos budgets ils dépendent tous du gouvernement et on se rend compte qu'à chaque fois c'est toujours des coupures au niveau de l'éducation. Bah c'est l'avenir en fait qui est toujours privé.
8: Ouais,
1: des enseignants étaient eux aussi présents aux côtés des lycéens. Stéphane Lajaumont, professeur d'histoire au lycée Suzanne Valadon et membre du SNES FSU, explique pourquoi il soutient le mouvement.
9: On partage l'ensemble des revendications, que ce soit donc sur la question des effectifs insupportables en classe, du manque de profs, des remplacements que l'administration, que le rectorat et le ministère ne font pas, sur la question des conditions salariales, sur Parcoursup, sur l'ensemble de la réforme du lycée. C'est le même combat qu'on mène avec nos élèves. Ce qui met le plus en colère, c'est les tentatives de manipulation d'un pouvoir qui nous fait croire qu'il n'a pas les moyens financiers de le faire, alors qu'il a les moyens et qu'il ne veut pas répondre, parce qu'il estime qu'il y a trop de gens qui sont formés, il estime qu'il n'y a pas besoin que tout le monde aille dans le supérieur. À un moment, quand il s'agit de faire des cadeaux à un certain nombre d'entreprises, ils sont capables de les faire les cadeaux. Quand il s'agit de ne pas taxer les riches, ils sont capables de ne pas taxer les riches. En revanche, quand il s'agit de financer l'éducation à la hauteur des besoins, donc sans doute qu'on peut chiffrer ça autour de 25 milliards, ces 25 milliards, ils devraient pouvoir les apporter.
4: C'est ce que vous attendez concrètement du gouvernement?
9: Ce qu'on attend dans un premier temps, c'est déjà que tout ce qu'il a prévu dans le budget, qui sont des mesures dégueulasses, il les fasse tomber immédiatement, donc les suppressions de postes doivent disparaître, et bien évidemment qu'il y a un investissement à la hauteur à fournir. Pour des raisons idéologiques, il ne veut pas le fournir, mais on espère bien qu'on va arracher ces lycéens, ils sont là pour ça. Ils veulent de vraies conditions d'enseignement, ils veulent pouvoir s'épanouir en tant que citoyen, en tant que travailleur conscient, donc il y a toutes ces questions-là qui sont en jeu.
1: Autre préoccupation, que cette mobilisation puisse se dérouler sans nouvelle violence ni dégradation. Plusieurs adultes étaient présents dans le cortège ce mardi pour accompagner les élèves et veiller à leur sécurité, comme Philippe Lajoignier, agent au lycée Jean Monnet, Virginie Ancelin, représentante du personnel de la ville de Limoges, tous deux membres de la CGT.
10: On est surtout là pour les encadrer, les protéger un petit peu quand même. Ça reste des enfants, quoi.
11: Et effectivement, les protéger, vérifier aussi s'il n'y a pas des intrusions extérieures, puisque c'est plutôt notre crainte en général.
1: La mobilisation doit se poursuivre ce jeudi 7 octobre, alors que le gouvernement a par ailleurs annoncé la suspension des cours dans les lycées pour cette fin de semaine. Pour le Graal, Yasmine Kichou, Kaola.
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1: Bonjour à tous. L'essentiel de l'actualité, la crise dans les lycées continue de peser sur les cours. Environ 30 000 élèves seront privés de présentiel pendant plusieurs semaines, selon le ministre de l'Éducation. En tout, 24 lycées ont été incendiés, saccagés ou fortement endommagés. Le débat sur le budget 2027 démarre ce mercredi à l'Assemblée. Les députés examinent d'abord pendant au moins 3 jours le volet recettes avec près de 1700 amendements déposés. Le gouvernement vise un déficit public ramené à 5% du PIB et prévoit environ 45 milliards d'euros d'économies nouvelles. L'épisode méditerranéen se décale vers l'est du pays et le Var reste placé en vigilance orange. Jusqu'à 230 mm de pluie sont tombés sur les hauteurs de l'Hérault avec un risque marqué sur les côtes varoises. Une vente flash pour célébrer les 45 ans du TGV. Jusqu'à demain, 450 000 billets TGV Inouï seront proposés à moins 45%. La promotion vaut sur une sélection de lignes en France, mais aussi vers la Belgique, le Luxembourg, l'Italie, l'Espagne ou encore l'Allemagne. Enfin, le prix Nobel de physique 2026 a été attribué au Belge Francis Alzen. Ses recherches ont notamment permis d'identifier des neutrinos de très large énergie venus de l'espace.
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0: Ciel gris et pluvieux ce mercredi. Météo France annonce une journée perturbée avec des averses qui se généralisent. Les températures baissent en conséquence. On attend 20 degrés à la Souterraine, 21 à Bessines-sur-Gartempe et Saint-Sulpice-les-Feuilles, 21 également à Limoges. Bellac atteint la maximale avec 22 degrés. Demain, le ciel se dégage doucement. Un voile nuageux persiste en matinée, mais des éclaircies sont annoncées en journée. Le mercure continue de baisser avec 9 degrés seulement pour la minimale, 13 à 16 degrés au plus fort de l'après-midi. Nous sommes le 7 octobre, nous fêtons aujourd'hui les Serges.
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Bonjour à tous et merci de nous rejoindre pour cette émission Boîte à chansons que nous allons consacrer à la poésie et à la chanson, et cela nous le faisons le dernier dimanche de chaque mois. Avec mon complice Philippe Quiquempois, je vais puiser dans nos boîtes en carton où nous avons classé des poèmes et des chansons. Aujourd'hui, j'ai choisi une boîte sur laquelle est inscrit, mais je vous laisse deviner avec cette chanson.

Nous venons d'écouter la chanson du pommier d'août, ou peut-être du pommier d'août, du mois d'août. C'est une chanson traditionnelle du folklore acadien, mais il semble bien que cette chanson ait été chantée dans plusieurs régions de France et sans doute chez nos voisins du Poitou. Si vous allez dans la région de Châtellerault, et plus précisément à Archigny, à 80 km d'ici, vous découvrirez une zone appelée la ligne acadienne, avec quelques fermes où au XVIIIe siècle vécurent des Acadiens venus d'Acadie. Par la poésie et la chanson, nous allons essayer de vous raconter cette histoire. Mais auparavant, un court poème d'une Acadienne du XXIe siècle, d'une Acadienne d'aujourd'hui.

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Nous venons d'écouter Edith Butler nous interpréter « J'étions fille du vent et d'Acadie ». Cette chanteuse est considérée comme la mère de la musique acadienne actuelle. Elle vit au Nouveau-Brunswick, une province du Canada où un tiers de la population parle encore le français, un peu comme au Québec. Une chanteuse acadienne. Mais qu'est-ce donc que l'Acadie ? C'était une des quatre colonies françaises en Amérique du Nord au XVIIe siècle. On trouvait la colonie du Canada, on va dire le Québec, celle du pays d'en haut, le Michigan, celle de la Louisiane et donc celle de l'Acadie. Aujourd'hui, l'Acadie, ce serait le Nouveau-Brunswick, la Nouvelle-Écosse, l'île du Prince-Édouard, une petite partie du Québec et une petite partie de Terre-Neuve. Au début du XVIIe siècle, des Français décident de fuir la misère et de tenter l'aventure de l'Amérique. Ceux qu'on retrouvera en Acadie viennent un peu de Normandie, un peu de Bretagne, mais surtout du Poitou. Une cinquantaine de Poitevins, conduits par le géographe Samuel de Champlain, va débarquer sur l'île de Sainte-Croix, dans l'actuel état américain du Maine. L'hiver est extrêmement rigoureux et la moitié des colons va périr. Ils transfèrent alors l'établissement à Port-Royal, dans l'actuelle province canadienne de la Nouvelle-Écosse. D'autres colons viendront de France. L'activité prospère, l'établissement se développe, ses relations avec les autochtones sont bonnes, les terres sont très riches, le commerce des peaux se développe. Mais c'est un petit établissement peu défendu, un modeste fort en bois, et c'est donc une cible facile. Les Britanniques, qui sont dans les colonies des États-Unis à une portée de bateau, convoitent les terres d'Acadie. Et ils vont réussir à les conquérir. Et puis les Français vont récupérer leurs terres. Et au XVIIe siècle, l'Acadie va changer de main entre les Français et les Anglais au moins 7 fois. Les Acadiens refuseront toujours de prêter allégeance aussi bien aux Français qu'aux Anglais. Selon la formule « l'ennemi d'aujourd'hui, c'est le maître de demain », ils ont toujours choisi la neutralité. Mais en 1755, les Anglais décident que la neutralité, c'est fini et qu'il faut se débarrasser des Acadiens. Cette histoire de leur déportation est racontée dans un long poème qui a pour titre Angeline. Voici quelques éléments de ce récit.

Le 5 septembre 1755, le son de la cloche convoqua de très bonne heure tous les habitants dans l'église de Port-Royal, qui fut bientôt remplie d'hommes sans armes. Les femmes, elles, attendirent au dehors, dans le cimetière. Un régiment anglais, baïonnette au fusil, entra dans le lieu saint. Après un roulement de tambour, le gouverneur Lawrence monta sur les marches de l'autel. « Vous êtes convoqué par ordre de Sa Majesté. Tous vos biens, domaines, troupeaux, propriétés, pêcheries, pâturages, maisons et bestiaux sont et demeurent confisqués au profit de la couronne d'Angleterre. Vous êtes condamné à la transportation dans d'autres provinces selon le bon plaisir du monarque. Je vous déclare donc prisonnier. » 5 jours. 5 jours seulement leur furent accordés. Les soldats chargés de les garder incendièrent maisons, granges, églises. On ne permit pas aux jeunes enfants d'embarquer avec leur mère, aux maris d'accompagner leurs femmes. Le désespoir des vieillards, la résistance des hommes, les cris et les larmes des femmes furent impuissants. Ils partirent donc. C'est alors ce que les Acadiens appellent le grand dérangement. Certains sont exilés dans les colonies anglaises ou même en Grande-Bretagne. D'autres partent à Saint-Domingue, en Guyane française, au Canada, au Québec, à l'est du Nouveau-Brunswick, dans la région de Gaspé, la Gaspésie, à Saint-Pierre-et-Miquelon. Beaucoup vont en Louisiane, mais comme réfugiés, donnant naissance à la civilisation Cajun. Et quelques-uns reviendront à Port-Royal. 1500 s'embarquèrent pour la France, où certains vinrent défricher les bruyères roses et grises à l'aspect sauvage de la région de Châtellerault, où il fut décidé de construire 5 villages de 30 fermes, soit une maison d'habitation, une grange et un puits, avec 2 bœufs, 2 vaches et les outils nécessaires à l'exploitation d'une ferme. En fait, une 50aine seulement de ces fermes fut construite. Quelques-unes existent encore dans la région de Châtellerault, c'est ce qu'on appelle la ligne acadienne que vous pouvez aller visiter. Un nombre important d'Acadiens, ai-je dit, se réfugièrent en Louisiane dans une société qui comprenait déjà des personnes créoles d'origine française, allemande ou espagnole. En Louisiane, aujourd'hui, les 22 paroisses du Sud sur 64 composent l'Acadiane ou pays des Cadiens. C'est le nom officiel donné à cette région d'influence française qui compte environ 1,5 million d'habitants. Les Cadiens de Louisiane, on les appelle aussi Cajuns, mais Cajun est un anglicisme que rejettent les francophones. Leur musique est celle qui fut jouée par la population blanche de Louisiane et qui inspira fortement la musique country, l'instrument de prédilection étant bien sûr le violon.

je suis Kadir. Longtemps passé, j'étais français. Je suis venu sur la frontière pour bien trouver la paix, pour voir un beau soleil se lever sur une nouvelle terre. Sur une nouvelle terre que je travaillais pour moi-même. J'ai bien appris la leçon du Nouveau Monde, je suis devenu Acadien, avec mes voisins Micmac, Essouricois, Irlandais et Écossais. J'ai fait une vie, j'ai fait une identité, j'ai fait la pêche, j'ai fait la récolte, j'ai fait l'amour, j'ai fait des enfants, j'ai fait de l'histoire. Mais les Anglais ont gagné ma terre, dans une guerre sur une autre terre, une affaire que je ne comprenais guère. Eux, ils ont bien compris. Ils sont venus en Acadie pour faire des demandes et pour déranger la paix. Le soleil s'est couché. Et je me suis trouvé avec les pieds noyés dans l'eau au fond d'un bateau. J'ai bien appris la leçon de la force. Je suis devenu un exilé pour errer dans ce nouveau monde sans planter les pieds nulle part pour longtemps à la fois. J'ai vu un soleil se couchait chaque jour. Je me suis trouvé en prison. Je me suis trouvé à la quémande. Je me suis trouvé à la crève de faim. Je me suis trouvé à pied. Il y en a qui ont regriché le courant pour retrouver l'Acadie devenue Nova Scotia, pour devenir Acadien malgré tout. Moi, je l'ai suivi pour me rendre en Louisiane, pour bien retrouver la paix. Pour voir un beau soleil se lever sur une terre isolée, avec les pieds transplantés sur quelques arpents que je travaillais pour moi-même. J'ai bien appris la leçon de la chaleur. Je suis devenu Cadien, avec des voisins français, espagnols, allemands et africains, Atacapas et Chitimacas. J'ai fait une nouvelle vie. J'ai fait une nouvelle identité, j'ai fait la pêche, j'ai fait la récolte, j'ai fait l'amour, j'ai fait des enfants, j'ai fait de l'histoire. Mais les Américains ont acheté ma terre.

Les Américains ont acheté ma terre, dans une affaire pour une autre terre, une affaire que je ne comprenais guère. Eux, ils ont bien compris. Ils sont venus en Nouvelle-Acadie pour faire des commandes et pour déranger la paix. Alors le soleil s'est couché, et je me suis retrouvé avec les pieds embourbés dans l'huile au fond d'un baril pour regarder un autre soleil qui se couchait jamais, avec les pieds croisés sur le sofa devant la télévision. J'ai travaillé pour de l'argent. J'ai bien appris la leçon de l'assimilation. Je suis devenu un Kohanas. Je ne connaissais plus mes voisins. J'ai acheté une vie à crédit. J'ai eu une carte d'identité. Je n'ai pas eu de temps pour la pêche. J'ai vendu ma récolte. J'ai perdu ma belle. J'ai envoyé mes enfants au summer camp. Et j'ai appris l'histoire des autres. Et je me suis retrouvé à travailler pour la banque. Eux, ils ont bien compris. Ils sont venus en Louisiane pour faire des profits, pour vendre la paix, et je me suis trouvé avec les pieds en l'air à côté d'une caisse de bière à l'ombre du soleil sous le grand chêne vert.

Je suis acadien. Il y a des fois que je me sens embêté, empêtré, empêché, éméché, cogné, pogné, jeté, gelé, gâté, pâté, plaqué, laqué, giflé, reniflé, gagé, naufragé, allé, calé, emballé, rapporté, redouté, renvoyé, lâché, fâché, mâché, craché, gardé, lardé, ruiné, fouiné, roulé, foulé, plumé, écumé, enrhumé, consumé de fumée, amarré, taré, carré, barré, bourré, beurré, fané, damné, tanné, boucané, fouetté, guetté, quêté, quitté, fatigué, castigué, hanté, denté, choqué, bloqué, moqué, dépêché, léché, encaissé, abaissé, délaissé, délayé, effrayé, donné, abandonné, désordonné, fêlé, mêlé, scellé, dupé, stupéfait, mal accordé, mal abordé, ridé, vidé d'idées, et cassé les pieds. Mais, malgré ça, d'autres fois, je me sens pas mal du tout. Et ça aide à rire quand on devrait pleurer.

Ce qui fait l'unité du peuple acadien, comme au Québec, c'est sa langue, le français, qui s'exprime essentiellement par la poésie. Aussi, aujourd'hui, il existe chez les Acadiens une formidable école de poésie. En voici quelques exemples. Mon père se nommait Paul. D'après un martyr, un bon chrétien flagellé par la conscience du bien et du mal. Des souliers cirés le samedi soir avant la hockey game. Des Canadiens de Montréal et des frères Richard. Ma mère, Linda, était une servante d'homme. Les enfants, les repas, les lavages, un langage. Son père s'appelait Philippe. Il travaillait au CN, service des transports. Il portait un uniforme. Sa femme, Alice, a eu 14 enfants. Et ma mère les a nettoyés, car elle était la plus vieille. Et Alice n'était pas au pays des merveilles. Philippe, lui, son mari, y allait aussi souvent que possible au pays des merveilles, à chaque fois qu'il ouvrait une bouteille. J'ai eu un chien que j'ai nommé Phil. Il courait vite. Mes oncles et mes tantes de l'Ontario et ma famille des États arrivaient avec des avions et des élastiques, des caddies au diesel et des chameaux sur les paquets de cigarettes. Mon père, lui, fumait des Sportsman, un paquet jaune avec un pêcheur content. Les beaux dimanches, après le bacon et les œufs, on s'en allait à la beach. On ramassait les bouteilles vides du samedi soir et on les rinçait dans l'eau salée. Des fois, on les chaquait trop vite dans la mer. Les souliers noirs ne se crissaient pas du sable. On vendait nos bouteilles aux Juifs. On creusait dans le sable pour retrouver l'eau et la mer. Effacer tout.

Le pays, c'est loin. C'est loin ? Je l'entends souvent. T'en fais de la route. Ça te prend combien de temps ? Je comprends. Quand tu pars de l'autre province, quand tu pars de la capitale, quand tu pars de la métropole, quand tu pars de l'Ouest, quand tu pars des États, quand tu vois ça de l'autre continent, et puis c'est vrai que c'est loin. Je veux dire, quand tu prends la route, le temps de venir, c'est loin, au début. Et puis tu pars, et puis tu vas, et puis tu roules, et puis t'arrives là, où d'un coup, ça devient chez nous.

0: Merci de nous avoir suivis pour ce nouveau numéro de notre émission Boîte à chansons qui nous a permis d'écouter des poèmes et des chansons d'Acadie et particulièrement de Marie-André Arnault, Edith Butler, Jean Arsenault, Zachary Richard, Ronald Léger, Gabriel Robichaud, Joanny Bouliane. Philippe Quiquempoix qui réalise cette émission et moi, nous vous donnons rendez-vous le mois prochain pour un nouveau numéro de Boîte à chansons. À très bientôt donc et très bonne semaine à vous tous.
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2: Bonjour à toutes et à tous et bienvenue pour un nouveau numéro du magazine du tiers-lieu et Maniac. Aujourd'hui, je suis à nouveau avec Joël pour vous parler d'un rendez-vous qui existe maintenant depuis 2 ans au tiers-lieu. C'est le Café Racontage. Bonjour Joël.
3: Oui, bonjour. Ben oui, effectivement, je vais vous parler du Café Racontage. C'est un rendez-vous mensuel qui invite tout maniachon à mieux connaître Maniac Laval et quelle était la vie à Maniac Laval au siècle précédent.
2: Donc vraiment, il y a un thème sur l'histoire de Maniac, mais à chaque séance, vous choisissez un thème plus précis?
3: Ah non, on en est encore au recueil des témoignages, au recueil des souvenirs. Chacun peut parler librement. Pour l'instant, c'est un petit peu à bâton rompu. Voilà, c'est en fait, on écoute toutes les histoires vécues à Maniac, que ce soit autour des personnages ou autour du patrimoine bâti de Maniac.
2: Et ce que moi j'ai trouvé intéressant, c'est que ce sont souvent des choses très quotidiennes qui font remonter beaucoup de souvenirs. Un commerce, une école, la salle des fêtes. Est-ce que tu as été surprise au cours de ces 2 années par certaines histoires racontées?
3: Ah non, mais vraiment très très surprise, alors que j'ai vécu à Maniac. On est vraiment quelquefois très agréablement surpris. Par exemple, je vais vous donner juste un exemple. Les usines Couvra qui sont à côté de RMJ, là, qui étaient situées à côté de RMJ. Au départ, quand Madame Couvra est arrivée à Maniac Laval, elle a installé son atelier à l'ancienne salle de spectacle, ancienne salle des fêtes qu'on appelle maintenant salle de spectacle. C'est un détail que je n'avais pas connu. Et c'est toute une succession de choses. Par exemple, on parle de plus en plus, on parle aussi des hameaux autour de Maniac Laval. Une petite anecdote qui m'a fait vraiment rire, c'est qu'à Pontalier, il y avait une maison close pour les gradés. Du temps où il y avait la caserne. Voilà, je vous donne un exemple, mais il y en a
2: beaucoup.
3: Beaucoup.
2: Alors, pour pouvoir participer, il faut avoir vécu toute sa vie à Maniac?
3: Pas du tout. On peut être nouvel arrivant de Maniac Laval ou être là depuis très peu ou depuis très longtemps.
2: Super. Donc, quelqu'un qui est arrivé récemment peut aussi avoir ses propres souvenirs et son propre regard sur le village.
3: Bien sûr, mais ne serait-ce que pour écouter, parce qu'on passe vraiment un moment très chaleureux et convivial.
2: Et j'imagine c'est justement ce qui permet parfois de découvrir des choses qu'on ne connaissait pas sur Maniac.
3: Ah ben absolument, je vous dis, on est toujours étonné de toutes les anecdotes et tout ce qui est... Et alors la vie des maisons, c'est extraordinaire. On passe des maisons, il y a des notaires qui ont vécu, des médecins, etc.
2: Donc, il me semble que ces rencontres permettent aussi de conserver une petite partie de la mémoire locale.
3: Absolument, c'est la mémoire vivante qui rejaillit. Et en plus, il y a un travail de mémoire pour chacun, parce que plus on sollicite nos souvenirs, plus ils reviennent.
2: Donc le prochain rendez-vous du café, c'est quand?
3: Alors ce sera le 10 octobre, au tiers-lieu de Maniac Laval, de 14h30 à 16h30.
2: Et maintenant, quelques rappels des prochains rendez-vous au tiers-lieu. Donc, mardi prochain, qu'est-ce qui se passe?
3: Alors, mardi prochain, vous avez une... Ça sera le 6 octobre, de 10h à 11h30. Vous avez une séance de mieux-être animée par Colette.
2: Donc, un moment pour prendre soin de soi avec des propositions autour des postures, respiration, visualisation. Et le soir?
3: Et le soir, c'est la danse en cercle à partir de 18h. La danse en cercle, c'est tous les 15 jours seulement, de 18h à 19h30.
2: Et toujours dans la salle Maurice Lajoux.
3: Voilà, Maurice
2: Lajoux. Et aussi, n'oubliez pas que à partir de samedi, il y aura l'exposition Vente sur Madagascar. Et c'est une exposition qui se poursuit jusqu'au 31 octobre. Et là, qu'est-ce qu'on peut voir?
3: Alors, vous avez une série de photographies sur Madagascar. Vous avez une exposition d'objets puisque c'est AINA, c'est une association à but solidaire, quoi, en fait. C'est pour au profit des populations malgaches.
2: Donc, toutes ces informations, vous pouvez les retrouver sur Panneau Pocket, Facebook, Facebook de Maniakeï et le Facebook du tiers-lieu. Ou vous pouvez venir nous voir à Maniakeï, qui est ouvert du mardi au samedi de 10h à 12h30. Vous pouvez également nous joindre au 07 70 00 64 79. Donc, à bientôt.
3: À bientôt, merci, au revoir.
2: Au revoir.
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2: Bonjour à tous, l'essentiel de l'actualité, le débat sur le budget 2027 démarre aujourd'hui à l'Assemblée. Les députés examinent d'abord pendant au moins 3 jours la partie recettes avec près de 1700 amendements déposés. Le gouvernement vise un déficit public ramené à 5% du PIB et prévoit environ 45 milliards d'euros d'économies nouvelles. Une nouvelle journée de grève et de manifestation est annoncée jeudi dans l'éducation nationale en soutien au mouvement des lycéens. Le SNES-FSU, la CGT, FOE Sud appellent les personnels à se mobiliser pour cet acte 4. Ils réclament notamment l'annulation des suppressions d'emplois prévues au budget 2027 et le réemploi des contractuels. Le Var reste sous surveillance face aux fortes pluies. L'épisode méditerranéen se décale vers l'est après avoir déversé jusqu'à 230 mm d'eau sur les hauteurs de l'Hérault. Météo France prévoit encore jusqu'à 150 mm localement, notamment sur le littoral varois, avec aussi un risque de grêle et de fortes rafales. Le département reste placé en vigilance orange. Et puis Sophie Adnot entame ce mercredi son retour sur Terre après 8 mois à bord de la Station Spatiale Internationale. La capsule Dragon doit se séparer de l'ISS. L'astronaute française doit ensuite amerrir jeudi dans le Pacifique au large de la Californie après 235 jours en orbite.
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1: Ciel gris et pluvieux ce mercredi. Météo France annonce une journée perturbée avec des averses qui se généralisent. Les températures baissent en conséquence. On attend 20 degrés à la Souterraine, 21 à Bessines-sur-Gartempe et Saint-Sulpice-les-Feuilles, 21 également à Limoges. Bellac atteint la maximale avec 22 degrés. Demain, le ciel se dégage doucement. Un voile nuageux persiste en matinée, mais des éclaircies sont annoncées en journée. Le mercure continue de baisser avec 9 degrés seulement pour la minimale, 13 à 16 degrés au plus fort de l'après-midi. Nous sommes le 7 octobre, nous fêtons aujourd'hui les Serges.
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1: La mobilisation lycéenne a de nouveau rassemblé plusieurs milliers de personnes dans les rues de Limoges hier, mardi 6 octobre 2026. Selon la police, 3000 jeunes ont défilé dans la ville. Conditions d'études, horaires, moyens dans l'éducation nationale, les revendications étaient nombreuses dans le cortège. Nous sommes allés à la rencontre de plusieurs participants. Parmi eux, Nino et Marie, élèves au lycée Suzanne Valadon, expliquent les raisons de leur mobilisation.
2: Je pense qu'on se bat tous pour un avenir meilleur et en soutien avec tous les jeunes qui n'ont pas la chance d'accéder à des services de qualité, notamment ceux en banlieue parisienne.
3: Sans compter qu'avec le gouvernement qui a préféré envoyer les forces de l'ordre plutôt que des professeurs, qui était pourtant ce que nous demandions, et c'est plutôt simple comme revendication.
4: Qu'est-ce que tu as pensé des violences et des dégradations qui ont eu lieu ces derniers jours justement en parlant de ça?
3: C'est concrètement honteux. On dit que nous, les lycéens, on est hors la loi, qu'on n'a pas le droit de faire grève, mais les vrais hors la loi sont ceux qui frappent, qui violentent des jeunes, qui les privent d'un œil, alors qu'ils faisaient que demander plus de moyens pour étudier.
2: Voilà, et je pense aussi qu'il faudrait arrêter de se focaliser sur les dégradations qui ont lieu autour, parce que c'est ce que la plupart des médias font. Ils parlent en général des dégradations et pas des revendications lycéennes.
4: Et justement, c'est quoi la revendication la plus importante selon toi?
2: C'est l'égalité dans tous les lycées. D'un côté aussi, je trouve que c'est pas normal que le privé touche des subventions de l'État, alors que ça devrait être réservé au public. C'est pas normal qu'il y ait plein de lycées qui soient inégaux en termes de budget, d'infrastructures, en termes de professeurs, et que les lycées ruraux et les lycées de banlieue sont défavorisés comparés à ceux en centre-ville.
1: Parmi les difficultés évoquées par les lycéens, il y a aussi la question des horaires. Au lycée Suzanne Valadon, Mila dénonce des journées qui peuvent s'étendre de 8h à 18h.
5: Aujourd'hui, par exemple, je fais du 8h-18h avec une heure de pause, donc c'est pas vivable en fait. Enfin, on n'a pas le temps de manger et surtout, on manque de chauffage aussi dans notre lycée. Il y a un bâtiment qui est très mal isolé, donc on a très froid l'hiver et très chaud l'été. Et aussi, on manque de profs. Les profs sont pas remplacés.
1: Au lycée Renoir, Violaine évoque, elle aussi, les difficultés rencontrées au quotidien par les élèves.
6: Le manque de moyens, le manque de mobilier, chaises, tables. Également, le problème de température dans les salles. Dans notre lycée, c'est très très peu isolé. C'est-à-dire que cet été, dans les salles, on a eu jusqu'à 32 degrés. C'était invivable, vraiment. On ne peut pas travailler dans des conditions comme ça. Et c'est surtout le manque de moyens, le manque d'organisation et aussi le manque de professeurs.
1: La mobilisation a par ailleurs dépassé les portes des lycées. Des étudiants ont rejoint le cortège à l'image d'Océane en deuxième année de sociologie à la faculté des lettres de Limoges.
7: On est là tout d'abord pour soutenir les lycéens, mais également parce que dans l'enseignement supérieur, on a les mêmes problématiques qu'eux, c'est-à-dire qu'on a un manque de moyens, on a beaucoup de profs qui sont des vacataires, du coup on se bat en partie pour les profs également.
4: C'est une convergence des luttes aujourd'hui.
7: Exactement, c'est une convergence des luttes parce que nos budgets, ils dépendent tous du gouvernement et on se rend compte qu'à chaque fois, c'est toujours des coupures au niveau de l'éducation. C'est l'avenir en fait qui est toujours privé.
1: Des enseignants étaient eux aussi présents aux côtés des lycéens. Stéphane Lajaumont, professeur d'histoire au lycée Suzanne Valadon et membre du SNES-FSU, explique pourquoi il soutient le mouvement.
8: On partage l'ensemble des revendications, que ce soit donc sur la question des effectifs insupportables en classe, du manque de profs, des remplacements que l'administration, que le rectorat et le ministère ne font pas, sur la question des conditions salariales, sur Parcoursup, sur l'ensemble de la réforme du lycée. C'est le même combat qu'on mène avec nos élèves. Ce qui met le plus en colère, c'est les tentatives de manipulation d'un pouvoir qui nous fait croire qu'il n'a pas les moyens financiers de le faire, alors qu'il a les moyens et qu'il ne veut pas répondre, parce qu'il estime qu'il y a trop de gens qui sont formés, il estime qu'il n'y a pas besoin que tout le monde aille dans le supérieur. À un moment, quand il s'agit de faire des cadeaux à un certain nombre d'entreprises, ils sont capables de les faire les cadeaux. Quand il s'agit de ne pas taxer les riches, ils sont capables de ne pas taxer les riches. En revanche, quand il s'agit de financer l'éducation à la hauteur des besoins, donc sans doute qu'on peut chiffrer ça autour de 25 milliards, ces 25 milliards, ils devraient pouvoir les apporter.
4: C'est ce que vous attendez concrètement du gouvernement?
8: Ce qu'on attend dans un premier temps, c'est déjà que tout ce qu'il a prévu dans le budget, qui sont des mesures dégueulasses, il les fasse tomber. Immédiatement, donc les suppressions de postes doivent disparaître. Et bien évidemment qu'il y a un investissement à la hauteur à fournir. Pour des raisons idéologiques, il ne veut pas le fournir, mais on espère bien qu'on va arracher ces lycéens, ils sont là pour ça. Ils veulent de vraies conditions d'enseignement, ils veulent pouvoir s'épanouir en tant que citoyens, en tant que travailleurs conscients. Donc il y a toutes ces questions-là qui sont en jeu.
1: Autre préoccupation, que cette mobilisation puisse se dérouler sans nouvelle violence ni dégradation. Plusieurs adultes étaient présents dans le cortège ce mardi pour accompagner les élèves et veiller à leur sécurité, comme Philippe Lajoigny, agent au lycée Jean Monnet, et Virginie Ancelin, représentante du personnel de la ville de Limoges, tous deux membres de la CGT.
9: On est surtout là pour les encadrer, les protéger un petit peu quand même. Ça reste des enfants, quoi.
10: Et effectivement, les protéger, vérifier aussi s'il n'y a pas des intrusions extérieures, puisque c'est plutôt notre crainte en général.
1: La mobilisation doit se poursuivre ce jeudi 7 octobre, alors que le gouvernement a par ailleurs annoncé la suspension des cours dans les lycées pour cette fin de semaine. Pour le Graal, Yasmine Kichou, Kaolin.
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2: Bonjour à tous. L'essentiel de l'actualité, la mobilisation gagne aussi les universités. Au moins 80 campus étaient bloqués ce matin selon l'Union étudiante, contre 60 la veille. Dans les lycées, le mouvement est en net recul. Près de 9 établissements sur 10 fonctionnaient normalement ce matin. 459 connaissent encore une suspension totale ou partielle des cours. Sébastien Lecornu doit prendre la parole ce soir depuis Matignon. Le Premier ministre s'exprimera sur plusieurs dossiers brûlants, comme la mobilisation dans les lycées, mais aussi la situation financière dans le pays. Et une autre grève intersyndicale est déjà prévue le 5 novembre. Une vente flash pour célébrer les 45 ans du TGV. 450 000 TGV inouïs seront proposés à moins 45%. La promotion vaut sur une sélection de lignes en France, mais aussi vers la Belgique, le Luxembourg, l'Italie, l'Espagne ou encore l'Allemagne. La prochaine Miss France sera élue le samedi 12 décembre à l'Arena Futuroscope, près de Poitiers. La cérémonie sera diffusée en direct sur TF1 et présentée comme chaque année par Jean-Pierre Foucault. Enfin, pas de médaille pour Clarisse Agbegnénou aux Mondiaux de judo à Bakou. La Française, de retour 7 mois après son accouchement, a été battue en quart de finale des moins de 63 kilos. Elle visait un 7e titre mondial.
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3: Ciel gris et pluvieux ce mercredi, Météo France annonce une journée perturbée avec des averses qui se généralisent. Les températures baissent en conséquence, on attend 20 degrés à la Souterraine, 21 à Bessines-sur-Gartempe et Saint-Sulpice-les-Feuilles, 21 également à Limoges, Bellac atteint la maximale avec 22 degrés. Demain le ciel se dégage doucement, un voile nuageux persiste en matinée, mais des éclaircies sont annoncées en journée. Le mercure continue de baisser avec 9 degrés seulement pour la minimale, 13 à 16 degrés au plus fort de l'après-midi. Nous sommes le 7 octobre, nous fêtons aujourd'hui les Serges.
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4: Boum, Radio Giraudoux. Bonjour, on est sur la web radio du lycée Jean Giraudoux. Aujourd'hui, c'est une journée un petit peu particulière. On est le mardi 6 octobre, journée de mobilisation nationale des lycées en France. Et aujourd'hui, il se trouve qu'à Bellac aussi, il y a une mobilisation des élèves. Ce matin, ils étaient une centaine à l'entrée du lycée avec différentes pancartes de revendications. Et donc, on a voulu leur proposer de venir nous expliquer un petit peu pourquoi cette mobilisation, pourquoi ces revendications, pour en savoir un petit peu plus sur les raisons d'être de cette action-là. Donc on est avec trois élèves du lycée, trois élèves dont on a décidé de changer les voix et dont on ne donnera pas les prénoms, de façon à ce que la parole soit plus libre. Voilà. En tout cas, on avait envie de prendre le temps de les écouter par rapport à cette journée. Et donc la première question que j'avais envie de poser, c'était tout simplement pourquoi cette mobilisation ?
5: On a décidé de se mobiliser avec l'ensemble du lycée, du moins toutes les personnes qui voulaient se mobiliser pour faire le blocage. Enfin, c'est pas trop un blocage parce que du coup, les personnes qui voulaient rentrer pouvaient rentrer. On a fait ça avant tout pour soutenir les autres lycées qui, eux, n'ont pas la chance que nous, on a à Bellac d'avoir un lycée entretenu, des profs qui sont là, des classes pas trop surchargées à part les classes des CMG parce que on a des problèmes aussi dans les petits lycées, même si on est chanceux. Aussi pour parler des réformes qu'il y a eu cette année, même si on n'est pas là que pour ça et qu'on trouve ça assez ironique de parler des téléphones ou d'autres choses alors qu'il y a des choses beaucoup plus importantes à gérer.
4: Ouais, les réformes dont vous parlez, c'est effectivement la gestion du téléphone, par exemple. Ok.
5: Mais on n'est pas là, par exemple, pour manifester pour les frites à la cantine, des choses comme ça. On est assez intelligent pour manifester pour les vraies choses. Et ça me désole un peu de voir que les gens, ils nous mettent un peu de côté parce qu'on est jeunes et que du coup, on n'a pas le droit de s'intéresser à la politique ou à des choses qui nous concernent vraiment. Sachant qu'il y a des élèves dans notre lycée, l'année prochaine, ils sont prêts à voter et ils n'ont pas le droit de parler ou d'être libres d'expression, quoi.
4: Ok. Et les réformes dont vous parlez, donc il y a le téléphone. J'entends pas mal parler dans les cortèges de Parcoursup, là. Quel est votre positionnement par rapport à ça? Parce que vous dites qu'effectivement, ici, l'établissement est en bon état, on n'a pas de problème de classe surchargée, pas trop, les profs sont pas trop absents. Par contre, c'est vrai que Parcoursup, pour le coup, ça vous concerne comme les autres. Donc là, quel est votre point de vue là-dessus?
5: Je pense que c'est le même que tous les lycéens. On a l'impression que c'est un peu la loterie, qu'on est choisi un peu au hasard et que du coup, même si on a un bon dossier, c'est un peu au petit bonheur la chance, quoi.
6: Même les profs nous disent que c'est assez flou pour eux, les modalités d'admission, souvent c'est pas très clair et c'est un peu une zone d'ombre dans l'éducation et dans les études supérieures qui sont quand même assez importantes parce que ça va définir notre avenir et ça va nous conduire à faire quelque chose qu'on aime ou pas, et faire quelque chose qu'on aime c'est un petit peu très important pour la suite, c'est ce qui va nous permettre d'être heureux et c'est un petit peu ce qu'on aimerait en France, quoi.
4: Et par rapport à Parcoursup, est-ce que vous avez des idées? Qu'est-ce qui pose problème en particulier? C'est le côté loterie? Ou effectivement, vous n'avez pas connaissance des critères de sélection? C'est ce genre de choses-là qui vous pose problème?
6: Oui, c'est ce genre de choses qui est très flou. En fait, ce qui nous dérangeait aussi, comme elle disait, les réformes par rapport au téléphone, etc., c'est pas tant la réforme en elle-même qui, en soi, n'est pas vraiment une mauvaise initiative, c'est le fait qu'on se focalise sur des tout petits problèmes pour passer à côté des gros, tels que le manque de profs, le manque de moyens dans l'éducation nationale. Et du coup, on va faire diversion, on va dire, avec des problèmes comme le téléphone, l'abaya, pour pas parler des problèmes très importants qui sont pour le coup vraiment utiles pour nous.
4: Ok. Ouais, j'ai vu des slogans du genre « Occupez-vous de nos profs, pas de nos voiles », par exemple. Et moi, c'est vrai qu'en tant que prof à Bellac, c'est un truc qui m'interpelle un petit peu parce que, à ma connaissance, on n'a pas à gérer ce genre de problématique-là au lycée de Bellac. Et pourquoi un slogan comme ça? C'est que vous entendez parler de situations où c'est problématique? Vous avez des gens, vous connaissez des gens pour qui ça peut poser problème?
6: Oui, déjà c'est un mouvement national, donc s'il y avait que les lycées concernés qui, si à chaque fois il y avait que les gens concernés qui plaidaient pour leur cause, je pense pas qu'on irait très loin. Et c'est aussi un mouvement de solidarité, et c'est pas un mouvement des étudiants de Bellac, c'est un mouvement des étudiants de France. Donc c'est pour ça qu'il faut qu'on soit, enfin on est inclusif dans nos revendications parce que on n'est pas que là pour notre poire, on va dire. C'est comme tout ce qui est question de classe surchargée, de manque de professeurs, nous ça ne nous concerne pas, et on est extrêmement chanceux d'avoir ça, et on comprend pas pourquoi tout le monde n'aurait pas le même droit à l'éducation partout en France, parce qu'on est censé être dans un pays où la devise c'est liberté, égalité, fraternité, et parfois l'égalité elle est pas vraiment toujours là, quoi. On voit que même à Paris, quand on passe le périph, on a beaucoup moins de chances d'avoir un avenir sûr et d'avoir des bons profs et d'avoir une éducation décente que quand on est intramuros. Et c'est pareil dans certains lycées en ville, pas loin de chez nous.
4: Ok, tout à fait, j'entends. Et dernière chose qu'on voit souvent sur les panneaux, c'est le problème des longueurs des journées aussi. Il y a des élèves qui disent on est sur le pont de 8h à 19h, c'est pas possible. Ça, pour le coup, c'est vrai que moi j'entends certains élèves qui prennent le bus à 6h30 le matin chez nous et qui reviennent le soir chez eux à 18h30. Quoi. Est-ce que c'est quelque chose dont vous avez parlé entre vous, ça?
7: C'est pas vraiment l'heure à laquelle on finit, parce que quand on sera au travail et tout plus tard, certes, on finira un peu plus tôt, mais pas beaucoup. Et genre, on aura peut-être plus d'heures de trajet. Mais il faut quand même adapter à notre âge et réduire un peu l'emploi du temps qui est peut-être trop chargé pour certains.
4: Ok. C'est sûr que parfois, vous n'avez pas beaucoup de créneaux libres dans la journée. Et dernière chose, est-ce que vous pouvez nous expliquer un peu comment s'est construit la journée? Comment vous avez préparé ces pancartes? C'est venu comment? C'est un truc que vous avez préparé de façon collaborative?
7: Du coup, on a essayé d'organiser ça dans... pour être pacifique, sans dégradation, sans du tout qui pouvait conduire à des dégradations ou tout ce qui peut être contre la loi et contre notre pays. Du coup, bah, on va essayer de faire des marches pour sensibiliser tout le monde. Dans Bellac, certes, on n'est pas beaucoup, mais on va essayer de quand même transmettre notre parole. Mais après, on verra bien comment la journée avance et on verra.
4: Très bien. Bah, du coup, je vais vous laisser retourner à votre occupation, mais sauf que est-ce que vous avez quelque chose à rajouter? Allez-y.
6: Bah oui, on voulait aussi montrer que c'est pas parce qu'on est dans un lycée de campagne et que parfois on peut se sentir un peu isolé du reste du monde que c'est pas pour autant qu'on n'est pas concerné par ce qui se passe en France. Certes, on a dit que c'est un mouvement de solidarité, mais c'est aussi quelque chose qui nous concerne, bah, notamment Parcoursup, mais surtout toutes les décisions prises ou justement pas prises par le gouvernement. On n'a pas l'impression d'être jeunesse très écoutée par... Le gouvernement en place, tout ce qui est question d'écologie, c'est-à-dire notre avenir pur et dur, notre avenir sur la planète, on a l'impression que c'est des questions qui ne sont pas du tout abordées là-haut et que les politiques en ont un petit peu rien à faire de savoir si nous on va pouvoir vivre décemment sur la planète plus tard. Et aussi, bah, on voit, ça nous concerne aussi directement, la suppression de 200 000 APL qui vont permettre à des étudiants de pouvoir se loger. Et à chaque fois, le budget pour l'éducation et pour l'enseignement supérieur qui est réduit chaque année, même s'il y a parfois des efforts pour augmenter ce budget, on voit qu'il est très mal géré par la suite. Et on veut montrer que nous, c'est pas parce qu'on est à la campagne et qu'on est dans un tout petit lycée où parfois on se sent un petit peu paumé, on va dire, on n'est pas concerné par tout ce qui se passe en France et que nous aussi, on a notre mot à dire, même si on est une jeunesse rurale qui parfois se fait peu entendre. Comme on voyait à Limoges, près de chez nous, dans les villes, les jeunes se faire entendre partout en ville. Nous aussi, on avait envie d'apporter notre voix et que ce ne soit pas que réservé aux étudiants des milieux urbains.
4: Ok, super. Mais ça fait un beau mot de conclusion. Je vous remercie. Je vous souhaite une bonne journée. À bientôt.
5: Merci.
7: À bientôt. Merci.
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1: Bonjour à tous, les programmes télé, la télévision pour ce soir, mercredi. On débute avec la chaîne TF1 qui nous propose ce soir la série Tracker. Sur France 2, 21h10, la série Sœur. Sur France 3, ce soir, magazine Secret d'Histoire, le dernier roi de France, diffusé dès 21h10. Sur la chaîne France 5, ce soir, le magazine La Grande Librairie. Sur M6, place à l'émission La France a un incroyable talent, à partir de 21h10. Sur la chaîne TMC, rendez-vous avec le film Super-héros malgré lui. Et enfin, pour terminer, rendez-vous par exemple ce soir sur la chaîne TF1 Série Film avec le film Les Gremlins, diffusé dès 21h10. Avec tout ça, bonne soirée télé.
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2: Bonjour à tous, l'essentiel de l'actualité, la mobilisation gagne aussi les universités. Au moins 80 campus étaient bloqués ce matin selon l'Union étudiante, contre 60 la veille. Dans les lycées, le mouvement est en net recul. Près de 9 établissements sur 10 fonctionnaient normalement ce matin. 459 connaissent encore une suspension totale ou partielle des cours. Sébastien Lecornu doit prendre la parole ce soir depuis Matignon. Le Premier ministre s'exprimera sur plusieurs dossiers brûlants, comme la mobilisation dans les lycées, mais aussi la situation financière dans le pays. Et une autre grève intersyndicale est déjà prévue le 5 novembre. Une vente flash pour célébrer les 45 ans du TGV. 450 000 TGV inouïs seront proposés à moins 45%. La promotion vaut sur une sélection de lignes en France, mais aussi vers la Belgique, le Luxembourg, l'Italie, l'Espagne ou encore l'Allemagne. La prochaine Miss France sera élue le samedi 12 décembre à l'Arena Futuroscope, près de Poitiers. La cérémonie sera diffusée en direct sur TF1 et présentée comme chaque année par Jean-Pierre Foucault. Enfin, pas de médaille pour Clarisse Agbegnénou aux Mondiaux de judo à Bakou. La Française, de retour 7 mois après son accouchement, a été battue en quart de finale des moins de 63 kilos. Elle visait un 7e titre mondial.
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3: Ciel gris et pluvieux ce mercredi, Météo France annonce une journée perturbée avec des averses qui se généralisent. Les températures baissent en conséquence, on attend 20 degrés à la Souterraine, 21 à Bessines-sur-Gartempe et Saint-Sulpice-les-Feuilles, 21 également à Limoges, Bellac atteint la maximale avec 22 degrés. Demain le ciel se dégage doucement, un voile nuageux persiste en matinée, mais des éclaircies sont annoncées en journée. Le mercure continue de baisser avec 9 degrés seulement pour la minimale, 13 à 16 degrés au plus fort de l'après-midi. Nous sommes le 7 octobre, nous fêtons aujourd'hui les Serges.

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2: Le réseau lecture du Haut Limousin En Marche lance la 12e édition de la quinzaine d'animations. Du 10 au 31 octobre, retrouvez des expositions, des rencontres, ateliers, lectures et spectacles. Un événement gratuit ouvert à tous. Plus d'infos auprès des médiathèques du territoire. L'Amicale des anciens élèves de Tersanne fait son repas potée limousine ce samedi. Au programme apéritif à 11h, le repas à 12h30. Le tarif 20€ pour les adultes, 10€ pour les enfants. Réservation au 05 55 60 72 46. Loto à Arnac-la-Poste. Ce samedi, l'association Les Amitiés Arnacoises vous propose de remporter l'un des nombreux lots et bons d'achat mis en jeu. Ouverture des portes à 19h, salle polyvalente. Sur place, buvette et petite restauration. Début des jeux à 20h30. Ce samedi, la Croix-Rouge, unité locale de Bellac, fait sa braderie d'automne. Rendez-vous de 9h à 16h30 à la Maison des Associations pour retrouver des vêtements hommes, femmes et enfants, mais aussi linge de maison et petites brocantes pour faire de bonnes affaires. Repas tête de veau à Bessines-sur-Gartempe. Ce samedi 10 octobre, le comité de jumelage avec l'Alsace vous attend à 19h, salle des congrès. Le menu complet est à 22€, 10€ pour les enfants. Inscription au 06 15 21 58 04. Au Dora, la Maison du Patrimoine organise la fête de l'automne ce dimanche de 8h à 18h. On se retrouve dans la Halle aux Grains et rue de Lausanne pour un grand vide-grenier, des stands de producteurs locaux, artisans, pépiniéristes et sur place de quoi vous restaurer. Dimanche 11 octobre toujours, l'ensemble vocal Melodica vous invite pour un concert pour la vie. Dans le cadre du mois Octobre Rose et de la lutte contre le cancer du sein, on vous propose un atelier explicatif autour de la palpation, le concert à 16h avec les ensembles Melodica, Cantoche de la Mondo et Belle Aventura. À la fin de la représentation, le verre de l'amitié est offert, l'entrée est libre. Réservez dès maintenant pour la soirée Paella à Morterolles-sur-Sem. Samedi 17 octobre, on se retrouve à 20h à la salle des fêtes pour un menu tout compris à 30€ par personne. Inscription auprès de l'association Passeport pour l'amitié au 06 99 16 44 43.
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1: Bonjour, c'est Blandine de la papote, le tiers-lieu de Saint-Sulpice-les-Feuilles, ouvert du lundi au vendredi de 9h à midi, puis de 14h à 17h30. Comme tous les 15 jours, je vous emmène faire un petit tour chez nous pour vous présenter le programme. Je vous ai déjà dit que le tiers-lieu La Papote, c'est un endroit où on peut apprendre des choses, se divertir, travailler, organiser soi-même des événements et rencontrer du monde. Je vous ai aussi déjà dit que La Papote est co-gérée par la commune de Saint-Sulpice-les-Feuilles et l'association Les Amis de La Papote. Mais je crois que je ne vous ai pas encore parlé plus en détail de l'association Les Amis de La Papote. Elle est née en 2022 grâce à des habitants et habitantes qui voulaient compléter ce qu'allait proposer la mairie à La Papote. Ici, à l'association, quand on parle de son objectif, on dit « faire se croiser les pas de celles et ceux qui ne se croisent pas ». Parce qu'on part du principe que plus on se connaît sur un territoire, mieux on vit ensemble. Par exemple, si Marine sait que Jean est le cousin du beau-père de son frère, eh bien d'une certaine façon, Marine va plus facilement donner son soutien à Jean s'il en a besoin, car elle connaît quelqu'un qui le connaît. S'il arrivait quelque chose à Jean, elle ferait probablement plus facilement preuve de solidarité, parce qu'elle le connaît de loin. D'ailleurs, cet objectif de mieux vivre sur notre territoire est aussi celui de la mairie, et donc de la papote dans son ensemble. Et attention, sans jamais faire concurrence à ce que font déjà les autres associations et commerces du coin. L'association Les Amis de la Papote, c'est 4 coprésidents et coprésidentes qui la dirigent, 13 membres actifs qui réfléchissent au planning, au fonctionnement et proposent des activités, et une trentaine de bénévoles qui aident régulièrement pour les événements et proposent des ateliers gratuitement. Nous avons une centaine d'adhérents et adhérentes. C'est fou tout ce monde, non? Et maintenant en détail, le programme de la papote pour les 2 premières semaines d'octobre. Ces activités sont gratuites, sauf si on le précise, et ont lieu chez nous au 9 rue du Commerce, à Saint-Sulpice-les-Feuilles. Certaines sont sur inscription et d'autres avec entrée libre. Mardi 6 et 13 octobre, de 9h30 à 11h30, les séances de découverte d'Internet continuent dans le cadre des matinées seniors organisées par le département de la Haute-Vienne. Sortez vos calepins, je vous donne le numéro pour avoir plus d'informations et vous inscrire. 05 55 14 24 77. Si vous n'avez pas eu le temps de noter le numéro, appelez la papote. Vous vous souvenez, en septembre, il y a eu une séance de relaxation au son du handpan. Eh bien, Martial propose cette fois une initiation à cet instrument tout rond, au son si doux, le jeudi 8 octobre de 19h à 20h. C'est un atelier avec libre participation qui sera reversé à l'association pour la soutenir. Lundi 12 octobre de 14h à 16h, il y aura une papote des pros entre artistes. C'est un rendez-vous où les artistes qui le souhaitent se rencontrent pour partager leurs conseils professionnels, leurs questionnements et leurs coups de cœur artistiques. C'est aussi un temps pour voir ce que la papote peut leur apporter concrètement. Mercredi 13 octobre, 2 propositions qui se suivent. De 13h30 à 14h, présentation de Google Agenda et de ses multiples fonctionnalités par Jérémy, un bénévole informaticien de la papote. Puis de 14h à 16h, les gendarmes en charge de la lutte contre les cybermenaces viendront vous expliquer comment renforcer votre vigilance face aux menaces d'Internet. Ensuite, les ateliers qui ont lieu régulièrement à la papote. L'aide aux démarches administratives en ligne, c'est tous les mardis à partir de 10h, sur inscription. Le club franglais, pour discuter en anglais et en français, c'est tous les vendredis de 10h à midi. Le club d'échecs, c'est tous les mercredis de 14h à 16h. Et oui, on reste sur les mercredis finalement, à la demande des jeunes qui y participent. Et d'ailleurs, je peux vous dire que ces petits jeunes, ils vont vous challenger parce qu'ils ont déjà un sacré niveau. Le déjeuner partagé aura lieu le mercredi 7 octobre à midi. On apporte un plat, un dessert ou une boisson et on mange ensemble. Au café d'entraide numérique, vous êtes reçus par des bénévoles spécialistes de l'informatique qui vous aident à comprendre ou à faire ce dont vous avez besoin. C'est sur inscription le mardi 13 octobre de 10h à 12h. Et bien voilà. Vous avez le programme. Le mois passé, les enfants de l'atelier Parents-enfants ont décoré l'armoire à livres qui sera bientôt installée devant la papote. Dans cette boîte à trésors, vous pourrez trouver et déposer des livres pour enfants. Le petit rappel habituel. À la papote, nous vous prêtons un ordinateur si vous en avez besoin. Il y a aussi une borne de recharge pour véhicules électriques. Et toujours, toujours, les sourires des salariés. Vous pouvez nous contacter au 05 55 60 06 69 ou par mail à bonjour@lapapote.com, tout attaché et un seul T à la papote. À très bientôt à la papote et merci RMJ.
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2: C'est vrai qu'il fait un temps superbe pour un dimanche de février. Il y a ceux qui bronzent déjà sur l'herbe et ceux qui s'inquiètent des degrés. 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
2: Le réseau lecture du Haut Limousin en marche lance la 12e édition de la quinzaine d'animations. Du 10 au 31 octobre, retrouvez des expositions, des rencontres, ateliers, lectures et spectacles. Un événement gratuit ouvert à tous. Plus d'infos auprès des médiathèques du territoire. L'Amicale des anciens élèves de Tersanne fait son repas potée limousine ce samedi. Au programme apéritif à 11h, le repas à 12h30. Le tarif 20€ pour les adultes, 10€ pour les enfants. Réservation au 05 55 60 72 46. Loto à Arnac-la-Poste. Ce samedi, l'association Les Amitiés Arnacoises vous propose de remporter l'un des nombreux lots et bons d'achat mis en jeu. Ouverture des portes à 19h, salle polyvalente. Sur place, buvette et petite restauration. Début des jeux à 20h30. Ce samedi, la Croix-Rouge, unité locale de Bellac, fait sa braderie d'automne. Rendez-vous de 9h à 16h30 à la Maison des Associations pour retrouver des vêtements hommes, femmes et enfants, mais aussi linge de maison et petites brocantes pour faire de bonnes affaires. Repas tête de veau à Bessines-sur-Gartempe. Ce samedi 10 octobre, le comité de jumelage avec l'Alsace vous attend à 19h, salle des congrès. Le menu complet est à 22€, 10€ pour les enfants. Inscription au 06 15 21 58 04. Au Dora, la Maison du Patrimoine organise la fête de l'automne ce dimanche de 8h à 18h. On se retrouve dans la Halle aux Grains et rue de Lausanne pour un grand vide-grenier, des stands de producteurs locaux, artisans, pépiniéristes et sur place de quoi vous restaurer. Dimanche 11 octobre toujours, l'ensemble vocal Melodica vous invite pour un concert pour la vie. Dans le cadre du mois Octobre Rose et de la lutte contre le cancer du sein, on vous propose un atelier explicatif autour de la palpation, le concert à 16h avec les ensembles Melodica, Cantoche de la Mondo et Belle Aventura. À la fin de la représentation, le verre de l'amitié est offert, l'entrée est libre. Réservez dès maintenant pour la soirée Paella à Morterolles-sur-Sem. Samedi 17 octobre, on se retrouve à 20h à la salle des fêtes pour un menu tout compris à 30€ par personne. Inscription auprès de l'association Passeport pour l'amitié au 06 99 16 44 43.
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1: Bonjour à tous, les programmes télé, la télévision pour ce soir, mercredi. On débute avec la chaîne TF1 qui nous propose ce soir la série Tracker. Sur France 2, 21h10, la série Sœur. Sur France 3, ce soir, magazine Secret d'Histoire, le dernier roi de France, diffusé dès 21h10. Sur la chaîne France 5, ce soir, le magazine La Grande Librairie. Sur M6, place à l'émission La France a un incroyable talent, à partir de 21h10. Sur la chaîne TMC, rendez-vous avec le film Super-héros malgré lui. Et enfin, pour terminer, rendez-vous par exemple ce soir sur la chaîne TF1 Série Film avec le film Les Gremlins, diffusé dès 21h10. Avec tout ça, bonne soirée télé.
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1: L'essentiel de l'actualité, la grogne des lycéens prend de l'ampleur et gagne à présent les universités. Au moins 80 campus étaient bloqués ce mercredi selon l'Union étudiante. C'est 20 de plus par rapport à la veille. De nouveaux rassemblements sont prévus ce jeudi partout en France avec le soutien de la CGT mais aussi des syndicats de professeurs et de parents d'élèves. Les vendanges 2026 devraient encore reculer en France, avec environ 35 millions d'hectolitres produits seulement. La baisse atteint 14% par rapport à la moyenne 2021-2025. Mais le contraste est fort entre les régions. Le Languedoc et le Roussillon pourraient enregistrer une hausse de 20% sur un an. C'est grâce aux pluies de la fin de l'été. Les pays membres de l'Agence internationale de l'énergie sont prêts à puiser encore dans leurs réserves stratégiques de pétrole. Plus de 300 millions de barils ont déjà été libérés depuis le début de la guerre au Moyen-Orient. Les États de l'AIE disposent encore d'environ 1,1 milliard de barils, dont plus de 200 millions de barils.

0: de gazole. Enfin, cette fois, c'est terminé pour la Roca Team. L'AS Monaco Basket a été déclaré en cessation de paiement par la justice monégasque. Le club affiche près de 30 millions d'euros de passifs et ne dispose plus d'actifs disponibles. L'équipe professionnelle devrait être liquidée.
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2: Le réseau lecture du Haut Limousin En Marche lance la 12e édition de la quinzaine d'animations. Du 10 au 31 octobre, retrouvez des expositions, des rencontres, ateliers, lectures et spectacles. Un événement gratuit ouvert à tous. Plus d'infos auprès des médiathèques du territoire. L'Amicale des anciens élèves de Tersanne fait son repas potée limousine ce samedi. Au programme apéritif à 11h, le repas à 12h30. Le tarif 20€ pour les adultes, 10€ pour les enfants. Réservation au 05 55 60 72 46. Loto à Arnac-la-Poste. Ce samedi, l'association Les Amitiés Arnacoises vous propose de remporter l'un des nombreux lots et bons d'achat mis en jeu. Ouverture des portes à 19h, salle polyvalente. Sur place, buvette et petite restauration. Début des jeux à 20h30. Ce samedi, la Croix-Rouge, unité locale de Bellac, fait sa braderie d'automne. Rendez-vous de 9h à 16h30 à la Maison des Associations pour retrouver des vêtements hommes, femmes et enfants, mais aussi linge de maison et petites brocantes pour faire de bonnes affaires. Repas tête de veau à Bessines-sur-Gartempe. Ce samedi 10 octobre, le comité de jumelage avec l'Alsace vous attend à 19h, salle des congrès. Le menu complet est à 22€, 10€ pour les enfants. Inscription au 06 15 21 58 04. Au Dora, la Maison du Patrimoine organise la fête de l'automne ce dimanche de 8h à 18h. On se retrouve dans la Halle aux Grains et rue de Lausanne pour un grand vide-grenier, des stands de producteurs locaux, artisans, pépiniéristes et sur place de quoi vous restaurer. Dimanche 11 octobre toujours, l'ensemble vocal Melodica vous invite pour un concert pour la vie. Dans le cadre du mois Octobre Rose et de la lutte contre le cancer du sein, on vous propose un atelier explicatif autour de la palpation, le concert à 16h avec les ensembles Melodica, Cantoche de la Mondo et Belle Aventura. À la fin de la représentation, le verre de l'amitié est offert, l'entrée est libre. Réservez dès maintenant pour la soirée Paella à Morterolles-sur-Sem. Samedi 17 octobre, on se retrouve à 20h à la salle des fêtes pour un menu tout compris à 30€ par personne. Inscription auprès de l'association Passeport pour l'amitié au 06 99 16 44 43.
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1: Bonjour à tous, les programmes télé, la télévision pour ce soir, mercredi. On débute avec la chaîne TF1 qui nous propose ce soir la série Tracker. Sur France 2, 21h10, la série Sœur. Sur France 3, ce soir, magazine Secret d'Histoire, le dernier roi de France, diffusé dès 21h10. Sur la chaîne France 5, ce soir, le magazine La Grande Librairie. Sur M6, place à l'émission La France a un incroyable talent, à partir de 21h10. Sur la chaîne TMC, rendez-vous avec le film Super-héros malgré lui. Et enfin, pour terminer, rendez-vous par exemple ce soir sur la chaîne TF1 Série Film avec le film Les Gremlins, diffusé dès 21h10. Avec tout ça, bonne soirée télé.

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s'attaque, attention, à la surconsommation. Irresponsable à ses yeux et dangereusement futile, il a d'ailleurs téléchargé sur son iPhone l'application qui s'appelle e-assistant contre les achats

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2: Salut les amis, c'est Philippe, c'est British Connection pour votre émission rock avec un album de la semaine pour fêter les 40 ans de mission musicale des Non-Tropo. La série live Berrurier Noir, Tagala Jones, de titre pour le prix d'un Cortatou. Régis Méran nous parlera du folk américain, un classique avec Jimi Hendrix, et puis il y aura des morceaux de Diva, The Paragons, Romain Humo et bien d'autres. Bienvenue, on est ensemble pour deux heures de rock. Oui, d'excellent rock. Et on débute avec Echo and the Bunnymen. Ils viennent de Liverpool, comme les Beatles.

Depuis que j'ai vu Peel en concert au mois de mai à Paris, j'ai assisté à ce concert fabuleux et ayant sous les yeux Johnny Rotten, bon sang, je n'écoute que du Peel, public image limited.

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instant une autre reprise, un autre tribute dans British Connection. Mais voici un classique de classique du rock, un classique classique, oui, Jimi Hendrix avec All Along the Watchtower, en sachant que, eh bien, la semaine prochaine dans British Connection, je recevrai Yazid Manou. Il a sorti un bouquin sur Jimi, il nous en parlera dans l'émission.

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1: Tribute par Yuka Subsway, l'un des survivants du punk british. Le groupe a 50 ans. Il reprend du AC/DC, Hell's Bells. Autre survivant du punk, mais du rock, cette fois-ci australien, Yuka Subs dans British Connection.

0: C'est la première partie de l'album de la semaine. Ce sont les Nains Troupeaux. Groupe fondé en 1986, en 88 sortait La Mission Musicale, un groupe qui faisait partie de l'écurie, l'écurie Bondage Records. On les écoute tout de suite, Humour Décalé dans British Connection.
1: Allô ? Oui, je vous entends bien, mais pas très fort. Oui, oui, allô, oui. Mais... Ah, sur le téléphone ? Ah, très bien, mais c'est dommage, je ne vous entends pas très fort parce que c'est pour enregistrer la conversation, mais alors c'est compliqué, je n'ai pas trouvé comment faire. Alors je vais mettre mon petit zoom, je vais mettre mon petit zoom tout près du haut-parleur, on va voir si ça marche. On verra bien.
2: Est-ce que si vous appuyez sur le petit haut-parleur, ça marche ?
1: Ah, mais oui, bien sûr, il y a un petit haut-parleur. Ah oui !
2: Vous appuyez sur le petit haut.
1: Ah, on entend mieux.
2: Ah bah oui.
1: Super. Ah, bah voilà. Ah ouais, très bien. Alors.
2: On a bien fait de faire le stage.
1: Oui, oui, oui, oui, oui. Donc, la question qu'on nous a posée, c'est d'où vient l'origine de la chanson Frites Moules.
2: Alors ça fait longtemps.
1: Je crois que c'était une improvisation et qui avait été agrémentée de rimes riches.
2: Sûrement riches en graisse de bœuf.
1: Oui, mais je me souviens que les rimes étaient très très riches.
2: Ah, peut-être bien. Je me souviens plus. Je roule à toute allure en direction de Namur.
1: Voilà, ça, c'est riche, ça, oui. Et la serveuse un peu mièvre m'apporte un pâté de lièvre. C'est pas quelque chose qu'on a beaucoup entendu en poésie.
2: En poésie, pas très souvent, non.
1: Voilà.
2: Peut-être chez Rabelais.
1: C'est vrai. Mais là, en l'occurrence, ça fonctionnait bien.
2: Oui.
1: Après.
2: Alors ensuite.
1: Ensuite, on ne peut pas chanter toute la chanson pour la présenter. Il vaut mieux laisser aux auditeurs le soin de la découvrir.
2: Ah oui, puisqu'il existe un enregistrement, je crois.
1: Oui.
2: Il me semble.
1: Oui, que notre ami Philippe a l'intention de diffuser.
2: Philippe, qui est-il ? C'est la British Connection, c'est ça ?
1: Exactement, exactement.
2: Ah, très bien.
1: Voilà.
2: Parfait.
1: Donc,
2: vous le saluerez bien.
1: Oui. Donc, je propose que nous lancions cette chanson, donc Frites Moules. Voilà, c'est à vous, Philippe.

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1: Bonjour, je suis Régis Mérand, je suis anthropologue et je viens de publier un livre qui s'intitule « La folk music américaine, de la contre-culture à l'entertainment » aux éditions Le Mot et le Reste. Alors, je vais vous présenter rapidement quelques épisodes de cette histoire complexe, très riche, de la folk music américaine qu'on a tendance à réduire trop rapidement à l'histoire de Bob Dylan et Joan Baez, alors que c'est une histoire qui commence au 19e siècle et qui est dans la droite ligne de ce qu'on appelait la contre-culture, même si petit à petit, cette musique va ensuite intégrer le show business et donc se dépolitiser. Alors la première chose que je voudrais dire et aux auditeurs, c'est que cette musique au départ a été une musique enregistrée par les ethnologues, les ethnomusicologues, dès les années 1890. Il y a eu des gens qui étaient passionnés de la musique des minorités, la musique des Amérindiens par exemple, avec quelqu'un comme Frances Densmore, une musicologue américaine qui a enregistré des milliers de chants amérindiens. Et puis aussi la musique des Noirs américains en particulier. Donc là, il y a deux personnages absolument centraux dans l'histoire de la musique américaine que sont Alan Lomax et son père John Lomax, des gens qui, à partir des années 30, ont sillonné le sud des États-Unis pour enregistrer la musique de la minorité noire dans des conditions parfois extrêmes, en risquant d'ailleurs de se faire casser la figure par les gens du Ku Klux Klan, puisque c'était les années 30, c'était la ségrégation raciale, c'était les lois Jim Crow, c'était une brutalité extrême par rapport aux Noirs, mais aussi par rapport, évidemment dans une moindre mesure, par rapport à ceux du côté des Blancs qui tâchaient de les défendre. C'était le cas de John et Alan Lomax qui ont sillonné donc les routes du Sud, notamment le long du delta du Mississippi, pour enregistrer la musique dans les champs, ce qu'on appelle les field hollers, les champs de coton souvent, la musique dans les prisons avec les prison songs, c'est-à-dire la musique du peuple, la musique la plus populaire qui soit, qui incarnait quelque part l'essence même de la musique noire, cette chose que voulait absolument découvrir, c'est-à-dire les racines même de cette musique, ce qui a amené d'ailleurs John et Alan Lomax à découvrir de grands artistes comme Led Belly, qu'ils ont découvert en prison, qui était un voyou qui devait son nom à une balle qu'il avait reçue dans le ventre et qui ils ont rendu Led Belly extrêmement célèbre, et d'autres comme Muddy Waters par exemple. Alors on écoute ici un premier extrait, c'est la musique de prisonniers noirs dans une ferme prison de l'Arkansas. Et ça s'appelle « Lord, don't turn your child away » et ça date de 1939.
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0: Alors je passe maintenant au deuxième élément qui constitue l'histoire de la musique folk américaine et qui est très peu connue en France. Il s'agit de la musique des ouvriers anarchistes américains constitués dans un syndicat qu'on appelait les Wobblies. Alors il y a même une préhistoire de cette musique puisque c'était des chansons donc très politiques, des chansons de contestation sociale. Qui était déjà composé par ces gens qu'on appelait les hobos, c'est-à-dire des ouvriers itinérants qui fraudaient dans les trains de marchandises pour traverser les États-Unis. Et donc, ils étaient des sortes de SDF travaillant occasionnellement et très cultivés. Ils composaient des chansons pour critiquer le système politique capitaliste. Ils se sont ensuite regroupés dans un syndicat qui est devenu le deuxième syndicat américain, qui s'appelait donc familièrement les Wobblies. Et dans ce syndicat-là, eh bien, des figures émergèrent comme Joe Hill, des gens qui étaient des compositeurs de chansons très critiques sur le système de l'exploitation des ouvriers, mais qui composaient également des choses en rapport avec la critique de la domination raciale, et même il s'agissait d'un mouvement qui était également féministe, et tout ça dès 1904. Donc cette tradition-là a été très forte, elle a été réprimée ensuite extrêmement brutalement par le gouvernement américain, ce qui fait que, au sortir de la Seconde Guerre mondiale, les Wobblies seront de moins en moins nombreux, mais ils vont laisser une empreinte très forte dans l'imagerie américaine de la musique folk. Et ça va être repris par quelqu'un qui, lui, va devenir une véritable star. C'est Woody Guthrie, qui était un petit fermier blanc de l'Oklahoma et qui a vécu lui aussi comme un hobo pour essayer de trouver du travail en Californie, notamment alors que les tempêtes de sable avaient ravagé ses récoltes et qu'il avait donc dû fuir, laisser sa famille et fuir chercher du travail ailleurs. Et petit à petit, il s'est mis à reprendre cette tradition des Wobblies, qu'il connaissait très bien, et il s'est mis à composer lui-même des chansons qui sont ce qu'on appelait des topic songs, c'est-à-dire ce qu'on appellera ensuite des protest songs, c'est-à-dire des chansons qui critiquent la condition sociale dans laquelle est l'exploitation, disons, des ouvriers. Mais aussi des chansons qui critiquent l'exploitation et la domination raciale. Et donc, il y avait une dimension antifasciste chez quelqu'un comme Woody Guthrie. Et on l'écoute là dans une chanson très revendicatrice qui s'appelle All You Fascists Bound to Lose, qui a été enregistrée en 1944 et qui critique avant tout les lois de Jim Crow et la ségrégation raciale aux États-Unis qui l'assimile à du fascisme.
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Alors, on passe maintenant à la troisième période de cette histoire et de ce survol extrêmement rapide de la musique folk américaine, qui est beaucoup plus riche que ça, mais il faut bien simplifier. Donc là, la troisième période, c'est ce qu'on appelait le folk revival, et même les folk revivals, puisqu'il y a eu deux moments. Il y a eu un premier folk revival au sortir de la Seconde Guerre mondiale, puisque ça a été initié justement par Woody Guthrie, que nous venons d'écouter, qui s'est allié avec d'autres personnes proches du Parti communiste américain, notamment Pete Seeger, qui va avoir un grand succès à ce moment-là, et puis des gens très engagés également venant de la communauté noire, comme Paul Robeson. Ce sont des gens qui militent contre le fascisme, contre le racisme, mais ils vont être complètement terrassés par le macartisme, le sénateur McCarthy, qui, comme vous le savez probablement, a voulu repérer et virer de tous les gens qui étaient suspectés de communisme. Donc c'est la fin à ce moment-là, en 1952-53, de ce premier revival. Mais un deuxième folk revival arrive dans les années 60. C'est un mouvement urbain qui s'est d'abord constitué dans un quartier de New York bien connu, qui est Greenwich Village, où se retrouvent des intellectuels et des gens, et des artistes, des gens qui sont imprégnés de toute cette histoire qu'on a vue très rapidement. Donc ça va être le moment où vont se conjuguer les différents courants, c'est-à-dire la musique des minorités, la musique des Wobblies, donc de ces ouvriers anarchistes. Et en fait, ça va être également le moment où ces artistes vont s'engager dans la lutte pour les droits civiques, ils vont soutenir la lutte pour les droits civiques des Noirs américains. Ils vont participer par exemple à la marche sur Washington avec Martin Luther King. Et puis, ils vont et aussi s'afficher contre la guerre du Vietnam. Donc ça, c'est le moment le plus connu de la musique folk. C'est de là que vont émerger des gens comme Bob Dylan et Joan Baez, qui vont devenir ensuite d'immenses stars internationales. C'est aussi le moment où cette musique va essaimer dans le monde entier, va être reprise en France, en Italie et dans de nombreux pays occidentaux où les paroles seront traduites dans différentes langues et connaîtront un immense succès. Et c'est aussi le moment où cette musique sera de moins en moins politique et où les artistes les plus engagés vont petit à petit laisser la place à des stars du show business. Donc on aurait pu citer des gens comme Dave Van Ronk et bien d'autres, mais je choisis là la chanteuse Odetta qui reprend une chanson classique de la folk music qui est 900 Miles. Et c'est une chanson qu'elle a enregistrée en 1962 et qui est tout à fait remarquable. Merci d'avoir écouté cette émission.

0: C'est la troisième partie de l'album de la semaine. On fête bien prochainement les 40 ans de l'album des Nantropos, Mission Musicale. Regardez leur spectacle sur YouTube. C'est excellent, excellent. Les voici pour leur dernier morceau.
1: Concernant la dernière chanson Corinne, je vous laisse peut-être le soin d'en parler parce que c'est vous qui l'avez initiée.
2: Ah, oui, je l'ai initiée. Alors effectivement, c'était parce que j'avais fait un stage quelques temps avant tout de même, et avec des enfants de tout type de handicap. Alors c'était fort intéressant. Et je voyais bien aussi comment ces enfants fonctionnaient et comment ils pouvaient jouer de leur handicap. C'était parce que c'était une façon à elle et à eux de se jouer de nous. Alors voilà. Et ensuite, bien alors, je crois me rappeler que c'était lors d'une improvisation que j'avais commencé à raconter l'histoire de cette petite mongolienne qui s'appelle, alors on dit plus mongolienne bien sûr, on dit trisomique, c'est ça, atteinte de trisomie 21, je crois on dit ça maintenant.
1: Oui
2: voilà. Et donc l'histoire de cette Corinne avec sa seule et grande amie Corinne. Maintenant on va laisser les auditeurs et les auditrices découvrir la chanson, parce qu'on ne va pas en dire trop non plus.
1: Tout à fait. Et voilà.

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deuxième demi-heure de British Connection, elle va être Frenchie pendant 30 minutes. Et puis, je souhaiterais la bienvenue à Jennifer et Cédric qui viennent de laisser un message via la page Facebook de l'émission. C'est la première fois qu'ils écoutent British Connection. Et puis, La Femme, une musique entraînante, un texte désabusé, avec dans les cœurs, et oui, Clara Luciani, étonnant, La Femme dans British Connection.

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0: C'est la deuxième partie de l'album de la semaine, Les Non-Tropos, l'album Mission Musicale, des instruments bricolés et des textes absurdes.
1: Allô ?
2: Oui ?
1: Est-ce que Philippe est là ou...
2: Non. Ah non, non. C'est pour plus tard.
1: C'est en différé ?
2: Oui.
1: Ah, très bien.
2: Voilà.
1: Parfait. Bon. Je croyais que nous allions être avec. Ah, pardon.
2: Oui, très bien. Voilà, je pense que c'est bon. Donc,
1: il y a la musique chez vous.
2: Non.
1: Faut-il en parler encore ?
2: Je ne sais pas. Alors, non. Par contre, il a l'intention aussi de diffuser une autre chanson. Il m'a écrit qu'il voulait diffuser Le Roi de la Route. Et ça,
1: ah oui, alors ça, je m'en souviens bien.
2: Oui, alors celle-là, c'était Sœur Tropeau qui l'avait écrite, paroles et musique, dans la voiture.
1: Tout à fait. Surtout qu'elle était toujours, très souvent, toute seule avec sa guitare à l'arrière, alors que nous étions devant.
2: Exactement.
1: Et voilà, donc elle s'ennuyait un petit peu aussi.
2: Et elle nous a fait la surprise.
1: Ah, très très bien.
2: Vous rappelez de ça.
1: Belle surprise.
2: Voilà, la chanson était toute écrite et impeccable en quelques heures de route, c'était le cas de le dire.
1: Ah oui, tout à fait, ça je me souviens bien aussi, c'était tout à fait bien.
2: Voilà.
1: Et il est vrai qu'il y avait beaucoup de gens qui nous doublaient rapidement.
2: Voilà, ça a dû l'inspirer, pardon.
1: Et pas toujours par la gauche, comme il le faudrait.
2: Voilà, voilà.
1: Oui, alors qu'est-ce qu'on fait ? On fait le lancement, c'est ça ?
2: Faisons.
1: Allez, c'est parti !
2: Très bien.

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Voilà, un premier quart d'heure très punchy dans cette dernière demi-heure. On va se calmer un petit peu avec deux morceaux de ska avec les Paragons, de Height is Height, écrit par John Holt, chanteur du groupe en 67. Ça n'avait pas du tout fait de succès et du coup repris en 80 par la belle blondie Debbie Harris. C'est le carton. Mais voici l'original de Paragons dans British Connection.

Histoire similaire, toujours avec du ska. En 69, Tony Tribes écrit le titre Red Red Wine et ça fait un carton. Et puis en 83, ça fait un second carton avec Ubi 40. On écoute l'original.

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1: Le groupe Cortatu, hein, du rock punk de basque espagnol, quelques années d'existence seulement. Mais ils ont marqué une génération quand même. Deux titres en 1988, After Bolchevique, et en 1985, Nicaragua Sandinista.

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1: Et voilà, British Connection, votre émission rock, c'est terminé pour aujourd'hui. On va se quitter dans la bonne humeur. Petite visite sur la page Facebook de l'émission s'impose. Vous retrouvez des centaines de photos d'époque, puisque British Connection a été créé en 1982, je vous le rappelle. Et puis vous avez des podcasts et plein d'infos très intéressantes. N'hésitez pas également à me laisser des petits messages, je vous y répondrai avec plaisir. En attendant la semaine prochaine, ne l'oubliez pas, British Connection, c'est votre émission rock qui passe ce qu'on n'entend pas sur les radios rock. Allez, salut !

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0: Aux commandes de la croisière folk, c'est Eric Cooper.
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5: Hello and welcome, bonjour, bienvenue à bord de la croisière folk. Alors aujourd'hui, notre navire musical largue les amarres vers des contrées où les violons parlent aux étoiles et où les mandolines font danser les lutins. Gardez des yeux ouverts. Il n'est pas rare de croiser une fée au détour d'une balade ou un dragon amateur de bluegrass. Si, si, je vous assure, ça existe. Alors, installez-vous confortablement, la magie folk commence maintenant. On a démarré cette émission avec Heather et Buddy Bond. Et je vous propose maintenant, pour continuer, d'écouter le nouveau single d'Emily Landry. Et oui, c'est le grand retour d'Emily, qui s'appelle « Un jour à la fois ». Elle est portée par une écriture sincère et imagée. « Un jour à la fois » mêle folk contemporaine et pop alternative, avec sensibilité et efficacité mélodique. Ce premier extrait de son troisième album, qui va s'appeler « À l'aube de la trentaine », qui sortira dans quelques mois, évoque l'importance d'avancer à son propre rythme et construire sa vie selon ses valeurs. Voilà, comme ça vous savez tout. Ensuite, il y aura Molly Tuttle, Don't Let Go, extrait de l'album When You're Ready, album de 2018. Et puis Cynthia Nagar avec Le Monstre. C'est une chanson qui explore avec sincérité les joies et les déceptions des amours éphémères. Cynthia Nagar évoque les montagnes russes des relations amoureuses avec sensibilité et authenticité.
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0: Et dans 1, 2, 3 aujourd'hui, c'est l'album de Jess Klein avec Dreaming Aloud. C'est son 10e album et avec cet album, la chanteuse signe une œuvre lumineuse et profondément humaine. Elle vit en Caroline du Nord. Elle y mêle folk, country, americana et pop avec une élégance rare. Loin du cynisme ambiant, ses nouvelles chansons célèbrent l'espoir, la résilience et notre capacité collective à avancer malgré les épreuves. Portée par des titres comme « I Wanna Be Love »,« What If » ou la chanson titre « Dreaming Aloud », l'album invite à choisir l'ouverture, la confiance et l'émerveillement plutôt que la peur. Musicalement, Jess Klein s'est inspiré de deux monuments, l'album Astral Week de Van Morrison et Led Zeppelin 2 du groupe Led Zeppelin pour créer un univers à la fois spacieux, chaleureux et vibrant. Enregistré avec une équipe de musiciens d'exception, Dreaming Aloud est aussi un acte de résistance face au pessimisme de notre époque. Jess Klein y affirme que chacun possède le pouvoir de transformer sa vie et son environnement. C'est un disque sincère, généreux et inspirant qui rappelle que malgré les doutes et les tempêtes, l'amour reste sans doute notre plus belle force. Et de cet album, je vous ai choisi trois morceaux. What If, All the Rock and Roller et I Wanna Be Love. J'espère que vous allez apprécier. Vous écoutez La Croisière Folk et croyez-moi, vous avez bien raison.
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0: album dans 1, 2, 3, celui de Jess Klein, Dreaming Aloud. C'est son 10e. On a écouté 3 chansons. Bah oui, c'est pour ça que ça s'appelle 1, 2, 3. What If, Old Rock'n'Roller et I Wanna Be Love. Le 20 juin, au palais de Plume, rue Haute à Ytres, c'est le bal des royaumes. Alors, c'est une soirée fantasy immersive, unique en Belgique, où 5 royaumes se réunissent le temps d'une nuit magique peuplée d'elfes, de chevaliers, de pirates et de créatures fantastiques. Au programme, concerts live, danse, animation, marché d'artisans et nombreuses surprises. Une expérience hors du temps ouverte à tous les rêveurs passionnés de fantasy ou simples curieux. Et je vous propose d'écouter Laurence Nélis qui nous dit pourquoi il faut absolument que vous participiez à ce bal des royaumes. Et vous allez sur internet aussi si vous voulez plus d'infos, baldesroyaumes.com.
1: Je dirais que ce bal fantasy qui s'appelle le bal des royaumes est le seul bal de ce type en Belgique. Il n'y en a absolument aucun autre. C'est exceptionnel de rencontrer un événement en Belgique avec autant de magie, avec autant d'immersion et avec autant de personnes qui sont juste incroyables. Parce que ce soit les concerts, que ce soit les activités, que ce soit le lore, enfin, tout ça est incroyable parce qu'il y a une synergie qui vous plonge vraiment en dehors de toute réalité du monde réel.
2: Je sais que vous aimez la poésie.
1: Oh là là.
3: Vas-y mon gars, on t'écoute.
0: Ah, on aime bien la poésie dans cette émission. C'est une des séquences qui existe depuis le début. Alors, c'est Victor Hugo, un poème de Victor Hugo qui s'appelle « L'art et le peuple ». Il nous sera lu par Julie Gaillet. Alors, dans « L'art et le peuple », Victor Hugo développe une réflexion profondément humaniste sur le rôle de la culture dans la société. L'écrivain y défend l'idée que l'art ne doit pas être réservé à une élite, mais accessible à tous, car il constitue un puissant outil d'émancipation individuelle et collective. Ce texte s'inscrit dans le combat politique et social mené par Hugo tout au long de sa vie en faveur de l'éducation, de la démocratie et du progrès. La lecture de ce texte par Julie Gaillet lui apporte une résonance contemporaine. Sa voix met en valeur la modernité du message de Victor Hugo qui rappelle que la beauté, la création et la connaissance sont des biens communs destinés à l'ensemble du peuple. Plus de 160 ans après sa publication, ce plaidoyer de Victor Hugo demeure d'une étonnante actualité à l'heure où l'accès à la culture et l'éducation continue d'être au débat d'être au cœur des débats de société. Et puis juste après, il y aura Toto Menas avec Raganu Nacht. Ça veut dire la nuit des sorcières. Cette chanson vous plongera au cœur des légendes et du folklore balte, portée par des harmonies vocales envoûtantes, caractéristiques de ce groupe letton, de Lettonie donc. Le morceau mêle tradition ancestrale et sonorité folk contemporaine pour recréer l'atmosphère mystérieuse des nuits magiques évoquée dans les croyances populaires. Avec ses percussions hypnotiques, ses chants polyphoniques et son énergie presque rituelle, Raganu Nacht, autrement dit la nuit des sorcières, célèbre l'héritage culturel de la Lettonie tout en lui offrant une dimension moderne. Une invitation fascinante à découvrir l'univers mystique des sorcières, des forêts et des anciennes traditions païennes de la région baltique. Ah oui, je le fais bien, comme ça vous fait peur. Hein. Et il y aura aussi Teresa de Sio avec Bella Umbriana. Avec cette chanson, Teresa de Sio puise dans les traditions populaires napolitaines pour rendre hommage à une figure légendaire du folklore du sud de l'Italie, portée par une interprétation chaleureuse et des sonorités folk méditerranéennes. La chanson mêle poésie, mystère et identité culturelle, un titre qui illustre parfaitement l'attachement de l'artiste à ses racines et à l'héritage musical de Naples. Et puis après, When Right Sister avec Obo Lullaby. J'espère que tout va bien. C'est la croisière folk que vous écoutez. Vous avez bien raison, franchement. C'est là le meilleur des endroits pour se aller, pour rêver et pour s'évader.
4: Là, c'est la gloire et la joie. Dans la tempête, il flamboie, il éclaire le ciel bleu. L'art, splendeur universelle, au front du peuple étincelle comme l'astre au front de Dieu. L'art est un chant magnifique qui plaît au cœur pacifique. Que la cité dit au bois, que l'homme dit à la femme, que toutes les voix de l'âme chantent en cœur à la fois. L'art, c'est la pensée humaine qui va brisant toute chaîne. L'art, c'est le doux conquérant. À lui le Rhin, le Tibre. Peuple esclave, il te fait libre. Peuple libre, il te fait grand. Ô bonne France invincible, chante ta chanson paisible, chante et regarde le ciel. Ta voix joyeuse et profonde est l'espérance du monde. Ô grand peuple fraternel, bon peuple, chante à l'aurore. Quand le soir vient, chante encore. Le travail fait la gaieté, ris du vieux siècle qui passe. Chante l'amour à voix basse et tout haut la liberté. Chante la sainte Italie, la Pologne ensevelie, Naples qu'un sang pur rougit, la Hongrie agonisante. Ô tyran, le peuple chante comme le lion rugit. »

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1: Nous voici arrivés à la minute astuce. Alors je vais vous donner un truc pour raviver vos plantes d'intérieur fatiguées. Ne jetez plus l'eau de cuisson refroidie de vos œufs, attention, sans sel, parce qu'elle contient du calcium et des minéraux qui peuvent profiter aux plantes vertes. Arrosez-les avec cette eau une fois toutes les deux ou trois semaines. Et puis, également, toujours avec des œufs, laissez sécher les coquilles d'œufs, réduisez-les en poudre et mélangez-les à la terre de vos plantes. Cela enrichit le sol en calcium. C'était bien sûr la Minute Astuce. Côté musique, Geneviève Legault avec Drapeau Blanc. C'est une chanson qui est portée par une voix intime. Alors, elle semble chanter tout près de l'oreille, comme ça. C'est comme si elle vous murmurait des choses à l'oreille. Dale Ann Bradley avec Cathy Kalik et Laurie Lewis, Making Plan. Et puis Beoga avec Antique. C'est le programme de cette croisière folk.

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1: Et voilà, notre voyage touche doucement à sa fin, mais les mélodies continuent leur route bien au-delà de l'horizon. Si vous entendez un accordéon dans le vent ou un banjo dans votre jardin cette nuit, ne vous inquiétez pas. C'est tout simplement la magie de la croisière folle qui refuse de rentrer au port. A très bientôt pour une nouvelle traversée musicale, pleine de découvertes et de bonne humeur. On se quitte avec Germaine, le mari qu'elle voulait. Alors Germaine, c'est un projet musical mené par un groupe de 6 femmes qui mêle chant, violon, gigue et percussion issus de la tradition folklorique. À travers la relecture de chansons anciennes, elle fait dialoguer les récits des femmes d'autrefois avec les enjeux féministes contemporains. Le mari qu'elle voudrait revisite avec humour une chanson traditionnelle pour questionner les stéréotypes masculins et les codes de la séduction hétéronormative. Allez, sur ce, je vous quitte. Que la force soit avec vous et avec tous les autres. Rendez-vous la semaine prochaine. Bye bye.
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0: serait peut-être même né.
1: Oui, mais on s'en fout.
0: Si Limoges était une ville tant soit peu intéressante, on fabriquerait certainement notre propre bière.
1: Ah mais ça, ce serait bien par contre.
0: Si Limoges était une ville tant soit peu intéressante, on aurait une équipe de sport dont on serait fier.
1: Je crois qu'il y a une équipe de Quidditch.

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